0: vigueur. Le Hezbollah, de son côté, dit avoir visé des rassemblements de soldats dans le nord de l'État hébreu. Son blocage a provoqué une crise énergétique mondiale. Le détroit d'Ormuz, au cœur depuis deux mois maintenant des hostilités qui opposent les États-Unis à l'Iran. Une guerre dont les répercussions économiques se font toujours sentir partout dans le monde, notamment avec la hausse des prix des carburants. Des conséquences aux effets pourtant différents d'un pays à l'autre. En Chine, par exemple, les exportations ont bondi de 14% sur un an le mois dernier. C'est presque deux fois plus que les prévisions des observateurs. Alors si ces chiffres ne sont qu'une photo à un moment donné, ils témoignent en tout cas la résilience de la deuxième économie mondiale face à cette crise au Moyen-Orient. Philippe Aguigné est enseignant-chercheur à l'INALCO.
1: Ça montre que effectivement l'appareil industriel chinois est tel et aujourd'hui tellement imbriqué dans toutes les chaînes de valeur, ça montre que la Chine résiste même quand il y a des chocs assez violents. Alors maintenant, quand même un petit bémol, les effets économiques de la situation iranienne, de la crise du pétrole, on les a pas encore aujourd'hui. Ils vont arriver, on le sait bien. La Chine achetait aussi du pétrole à l'Iran, donc la Chine est quand même atteinte par cette situation, mais moins en relatif que d'autres pays, beaucoup moins par exemple que ses voisins asiatiques, que le Japon et la Corée, ou Taïwan, qui sont très très très impactés par la hausse des prix du pétrole et qui importaient beaucoup, beaucoup plus que la Chine d'Iran.
0: Philippe Aguigné, enseignant-chercheur à l'INALCO. Le reste de l'actualité internationale, c'est aussi cette déclaration de Vladimir Poutine lors des célébrations de la fin de la Seconde Guerre mondiale ce samedi. Le chef du Kremlin assure que la guerre en Ukraine touche à sa fin. Il se dit même prêt à rencontrer le président ukrainien Volodymyr Zelensky pour signer un accord. Des propos tenus malgré la reprise des affrontements ce samedi entre Kiev et Moscou. Deux morts signalés côté ukrainien, trois blessés côté russe. Alors qu'une trêve est censée s'appliquer depuis 24 heures et jusqu'à dimanche soir. RFI, il est 2h05 ici à Paris, une heure de moins à Kinshasa, en République démocratique du Congo, où la mission de l'ONU de maintien de la paix dénonce ce samedi une nouvelle vague d'attaques meurtrières contre les civils dans l'est du pays. Une zone où les violences armées persistent malgré un accord de paix fragile entre la RDC et le Rwanda. Dans un communiqué, les Nations Unies réitèrent leur appel à la cessation des hostilités et ce, dans le respect du droit international. Le point sur la situation avec Laurence Maurice.
2: La MONUSCO affirme que des dizaines de civils ont été tués ces derniers jours dans une série d'attaques menées dans les trois provinces de l'est de la RDC. Dans les territoires de Djougou et de Mambasa en Ituri, dans les environs d'Oicha au nord Kivu, ainsi que dans la chefferie des Bafouliru au sud Kivu. La MONUSCO se dit également très préoccupée par des informations faisant état de frappes aériennes et de bombardements vendredi dans les zones de Kilolirwe et Mushaki au nord Kivu. L'ONU ne pointe aucun responsable des attaques qu'elle dénonce. Vendredi, les dirigeants de la FCM-23 ont eux accusé l'armée congolaise d'avoir mené une frappe de drone meurtrière à Mushaki. Kinshasa n'a pas réagi. Des sources locales font état de deux explosions, dont l'une aux environs du marché de cette localité située à environ 45 km de Goma. Le bureau Afrique du département d'État américain a réagi et condamne, je cite, la frappe de drone à Mushaki ainsi que des massacres signalés près d'Uvira dans le sud Kivu. Washington appelle toutes les parties à faire preuve de la plus grande retenue, à respecter leurs engagements de trêve et à protéger les civils.
0: Florence Maurice, toujours en République démocratique du Congo, près de 70 morts, dont une majorité de civils. C'est le dernier bilan communiqué ce samedi par différentes sources sécuritaires locales à nos confrères de l'agence France Presse concernant cette attaque menée fin avril par un groupe armé dans le nord-est du pays. À l'origine de ces violences, la CRP, la Convention pour la Révolution Populaire, qui avait pris pour cible des position occupée par les troupes gouvernementales aux environs de Bimbo, une localité de l'Ituri. 97 interpellations, dont 46 gardes à vue en France. Le bilan de la préfecture de police de Paris ce samedi en marge de deux manifestations interdites. L'une organisée par l'ultra-droite et son contre-rassemblement porté par des militants antifascistes. La justice avait validé la veille leur interdiction, évoquant, je cite, un contexte politique tendu et très polarisé. Le Royaume-Uni et le monde de l'écologie ont célébré un géant ce week-end. David Attenborough, l'une des personnalités préférées des Britanniques, célèbre pour ses documentaires animaliers, a fêté ce vendredi ses 100 ans. Portrait depuis Londres d'une icône avec Emeline Vin.
3: Hedgehogs can eat up to 100 grams of food Une voix reconnaissable entre mille, une fascination jamais érodée pour les minuscules rongeurs des campagnes anglaises, comme pour les plus grands cétacés des mers des pôles. En 70 ans de carrière, David Attenborough a produit et présenté des dizaines de documentaires télévisés qui ont rendu la nature et la biodiversité accessibles pour des générations de Britanniques. Passionné par toutes les espèces, par les merveilles de la planète, ce naturaliste utilise sa notoriété pour sensibiliser sur la nécessité de protéger la nature. Le prince William, qui partage son combat écologiste, a tenu à lui rendre hommage pour son 100e anniversaire.
4: Through your boundless curiosity, gentle wisdom.
5: Grâce à votre curiosité sans limite, votre douce sagesse et votre dévouement sans faille, vous nous avez ouvert les yeux sur la beauté de notre planète et notre responsabilité à tous de la protéger. Vous avez été un phare dans la défense de l'environnement, bien avant qu'il y ait un discours établi sur les défis qui nous font face. Vous en parliez avec clarté, urgence et optimisme.
3: Plus de 20 espèces, une plante, un lézard en passant par une araignée et un dinosaure ont été nommés en son honneur. Malgré ses 100 bougies, Sir David Attenborough n'a indiqué aucune intention de prendre sa retraite. Emeline Van André, RFI.
0: Un 100e anniversaire pour refermer ce journal. Merci à vous de l'avoir suivi. L'info revient dans une 50aine de minutes sur la radio du Monde. À suivre, Info Club de Luxe.
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1: Bienvenue, bienvenue de votre émission consacrée cette semaine à Madame Christiane Taubira, à qui nous devons toutes et toutes la loi historique qui porte son nom le 21 mai 2001. La France a été le premier pays dans le monde à reconnaître l'esclavage et l'abolition comme crime contre l'humanité.
2: Nous sommes là pour dire que la traite et l'esclavage furent et sont un crime contre l'humanité. Et que les textes juridiques ou ecclésiastiques qui les ont autorisés, organisés, percutent la morale universelle. Qu'il est juste d'énoncer que c'est dans nos idéaux de justice, de fraternité, de solidarité, que nous puisons la raison de dire que le crime doit être qualifié et inscrit dans la loi. Parce que la loi seule dira la parole solennelle au nom du peuple français.
1: Bonjour Christiane Taubira.
3: Bonjour Valérie Nivelon.
1: Et bienvenue sur RFI.
3: Merci de m'accueillir.
1: Nous sommes le 18 février 1999. Christiane Taubira, vous êtes députée de la Guyane et pas encore garde des Sceaux, ministre de la Justice. Vous le serez quelques temps plus tard, nommée par le président Hollande en 2012. Donc en 99, vous portez cette proposition de loi affirmant que la traite et l'esclavage sont un crime contre l'humanité. C'est une proposition déposée en 1998 avec le soutien du groupe socialiste à l'Assemblée nationale, présidée par Jean-Marc Ayrault. Alors, à l'époque, Christiane Taubira, vous conviez pour assister à l'événement 9 jeunes gens de Guyane. C'est quelque chose qui m'a énormément frappée. Et du coup, je me suis demandé à l'époque comment vous aviez justement pensé ce discours historique. Est-ce que pour vous, c'était un discours de la raison ou est-ce que c'était un discours de l'émotion ?
3: Probablement un entrelacement parce que, objectivement, je n'ai pas eu une minute pour préparer cette intervention. Et d'ailleurs, au moment où le président de la séance m'appelle à la tribune, j'ai quelques secondes de suspension. Alors, cette chaîne de fraternité que j'ai décidé d'amener à Paris, donc j'ai invité presque une dizaine de jeunes Guyanaises et Guyanais, de toutes les grandes composantes de la société guyanaise, donc principalement, fondamentalement, les autochtones, amérindiens, fondamentalement, ce qu'on appelle les bushinengués, les communautés de la vallée du Maroni qui viennent du marronnage, mais pas les seules. Et puis ce qu'on appelle aussi les créoles, mais souvent de façon péjorative, qui viennent aussi du marronnage, parce que ce sont tout simplement ceux qui, à partir de l'abolition de 1848, sont les nouveaux libres et décident d'organiser leur vie différemment. Donc ça, ce sont les trois grands piliers. Et puis, nous avons des immigrations qui sont des immigrations historiques. Donc, j'ai invité des jeunes qui viennent de ces communautés immigrées, mais depuis plusieurs siècles. Et c'était ma chaîne de fraternité. C'était des jeunes qui avaient une vingtaine d'années et qui ont assisté au débat dans les tribunes du public de l'Assemblée nationale.
1: Christiane Taubira, votre appel est entendu à l'unanimité. La France proclame l'esclavage et la traite comme crime contre l'humanité. Et cela dépasse l'histoire de France. C'est un acte politique qui interpelle l'ensemble de la communauté humaine et de ses représentants élus. Et à son tour, le 27 avril 2010, le Parlement sénégalais a voté une loi selon laquelle la République sénégalaise déclare solennellement que l'esclavage et la traite négrière dans toutes leurs formes constituent un crime contre l'humanité. Et comme dans la loi que vous avez portée, il s'agit non seulement de commémorer, mais aussi d'enseigner ce qui s'est passé, et donc d'expliquer ce commerce de la traite. Alors, vous qui avez écrit de nombreux livres, et notamment en 2016, « L'esclavage raconté à ma fille », comment avez-vous envie d'expliquer à nos plus jeunes auditeurs la différence essentielle entre esclavage et traite négrière ?
3: Alors, il y a des ouvrages de très grande qualité parce qu'il y a une dynamique à partir de l'adoption de la loi. L'article 2 qui enjoint à l'État de veiller à l'enseignement de cette histoire à tous les niveaux d'enseignement scolaire et de veiller à la coopération avec tous les pays concernés. En fait, c'est l'univers qui est concerné. C'est toute la société humaine du monde qui est concernée. Aura des effets avec notamment les actions qui sont conduites par le comité pour l'histoire et la mémoire de l'esclavage créé par la loi, dont la première présidence est assurée par Maryse Condé. Et ce comité va engager des actions en réunissant, par exemple, tous les éditeurs de manuels scolaires, en accompagnant tous les nouveaux projets d'écriture, y compris d'écriture de littérature ou de divertissement. On va instaurer très vite un prix de thèse, parce que pendant les débats étaient quand même chauds, hein, on n'a pas dit ça, mais les débats étaient archi chauds, hein, les agressions étaient fortes, il y avait une petite corporation d'historiens très agressif, etc. Donc, des étudiantes et des étudiants étaient venus me voir à l'Assemblée nationale pour me dire que ça fait plusieurs années qu'ils sont plusieurs à vouloir travailler sur ces sujets-là, mais ils ne trouvent pas de directrice ou de directeur de thèse. Donc, nous avons lancé très vite des actions et le prix de thèse a stimulé. Nous sommes à la 20e ou 21e année et donc tous les ans, il y a un prix de thèse. Ça veut dire qu'il y a une émulation. Il y a donc plusieurs thèses sur ces sujets-là. Et il y a un prix qui est décerné à la meilleure des thèses. Donc ça, c'est une dynamique qui est absolument incontestable et qui est passionnante et qui ne va pas s'éteindre.
1: Et d'ailleurs, ce qui est très frappant, c'est lorsque vous allez être vous-même ministre de la Justice, garde des Sceaux, vous allez affirmer ce lien entre la politique et la recherche. Et on désespère d'ailleurs souvent de nos politiques, ils ne s'intéressent pas à la recherche. Et vous allez prendre le temps régulièrement d'aller voir les chercheurs, d'aller participer à des colloques et à des séminaires. Et vous avez cette formule, vous les scientifiques, vous cherchez, nous les politiques, nous croyons.
3: Oui, je le pense profondément et j'ai toujours besoin des chercheurs dans toutes les disciplines. Quand je vous disais que c'est les travaux des chercheurs qui m'ont permis les 6 mois où j'ai tout avalé et en admettant plus que les chercheurs peuvent être limités compte tenu des archives qui sont classifiées encore ou qui ne le sont pas, mais qui ne sont pas accessibles, etc. Ils peuvent être limités et donc ce qui nous restitue, c'est leur intelligence, le résultat de leur méthode, ce qu'ils ont fait du matériau qui a été à leur disposition. Donc il faut pouvoir mettre ce matériau à disposition et moi, les chercheuses et chercheurs m'ont toujours nourri et lorsque j'étais garde des Sceaux, c'est régulièrement que je consultais, sur tous les textes de loi d'ailleurs. J'ai consulté des universitaires, j'ai consulté des chercheuses et chercheurs, j'ai consulté des spécialistes, des juristes, etc. Donc, pour moi, c'est vraiment important. Et pour ce sujet-là, mais plus encore, parce que les autorités concernées ont organisé le silence, ont organisé la dissimulation, ont organisé des misinterprétations, ont organisé un discours officiel sur ces histoires-là. Et il y a une dynamique tout à fait intéressante pendant toute la période qui précède le débat sur la loi, c'est-à-dire que à partir du moment où, comme vous l'avez rappelé, c'est en 1998 que je dépose la proposition de loi, parce que nous sommes dans le 150e anniversaire de la deuxième abolition de l'esclavage, il y a un intérêt monumental qui est manifesté aux États-Unis. Et chez eux, ils sont davantage dans la transaction, dans la discussion, dans le débat judiciaire sur la comment dire, c'est pas officiellement le concept de réparation, mais c'est la pratique de la réparation. Telle banque a découvert qu'elle s'est enrichie sur la traite et l'esclavage, elle décide de consacrer tant d'argent à offrir des bourses, par exemple. Donc, ils sont beaucoup plus sur cette logique. Et pour eux, la proclamation d'une loi officielle et solennelle, c'était étrange pour eux. Et toute une série de pays se sont intéressés à cela, donc 98-99. J'ai été invitée à donner une conférence à l'UNESCO et étonnamment, des pays d'Asie se sont montrés très intéressés et très impliqués. Au point que c'est l'UNESCO qui a traduit la proposition de loi en anglais, en espagnol, en portugais et je crois en 2 autres langues. Et a mis à disposition de toutes les délégations de l'UNESCO ces traductions-là. Donc il y a cette dynamique en 1998-99 qui est inattendue, y compris pour moi, et qui, à la limite... Bon, alors, en France, c'était chaud, mais c'était chaud dans la contestation. Et les pays étrangers, en fait, ne sont pas dans cette proximité, donc prennent pas part à la contestation, à cette, j'ai presque envie d'inventer un mot, à cette espèce d'échauffade là de la contestation, mais ils s'intéressent au sujet en profondeur, ils s'y impliquent, ils envoient les traductions dans leur pays, et des enseignants en France font circuler. Des parlementaires eux-mêmes, dans leur circonscription, font circuler la proposition de loi. Donc, il y a une dynamique absolument passionnante qui est suscitée par la promesse de ce débat, parce que c'était pas gagné quand même, hein, d'arriver à... C'est une époque où les propositions de loi ne font pas systématiquement un parcours jusqu'au bout. Il y a absolument beaucoup de propositions de loi, mais il y en a assez peu. D'ailleurs, c'est une époque où il y a assez peu de lois qui portent des noms de députés. Les lois portent plutôt des noms de ministres.
1: Évidemment, on vous accuse de nombreux maux, le principal étant cette question de la repentance. Mmh. Néanmoins, vous restez arc-boutée sur les faits, Christiane Taubira, et je vous cite dans ce fameux discours, 15 à 30 millions de personnes selon la large fourchette des historiens, référence aux chercheurs, et humanisation des chiffres femmes, enfants, hommes, ont subi la traite et l'esclavage, et probablement au bas mot, 70 millions, si nous retenons l'estimation qui établit que, pour un esclave arrivé aux Amériques, 4 ou 5 ont péri dans les razzias, sur le trajet jusqu'à la côte, dans les maisons aux esclaves de Gorée, de Ouida, de Zanzibar et pendant la traversée. Vous rappelez bien sûr les 4 siècles de ce commerce triangulaire sur 3 continents, une violence monstrueuse, une violence massive et dites-vous une violence sidérante, au point qu'il a fallu que les Européens trouvent une justification de la traite. De quelle façon, justement, les Européens ont-ils choisi de justifier la façon dont ils ont traité les Africains ?
3: Alors, quand il y a eu ce débat sur la repentance, justement, enfin, sur l'accusation de repentance, j'avais répliqué, la repentance est un monologue furieux. C'est-à-dire que sans les gens qui hurlaient, arrêtez la repentance, on ne veut pas de la repentance, etc., ils étaient seuls à parler de la repentance. Donc, ils s'excitaient, ils s'énervaient, j'aurais dit, vous êtes un monologue furieux. Moi, je suis pas en conversation avec vous. Pourquoi ? Parce que moi, j'en appelle à la conscience universelle de l'Europe. Et j'en appelle à la conscience universelle de l'Europe en enracinant cette interpellation dans les consciences d'époque qui ont dit que ça n'était pas normal, qui ont dit qu'elles n'étaient pas d'accord, qui ont dit qu'elles ne voulaient pas que ce soit fait en leur nom, etc. Que ce soit les villageois de Champagné, que ce soit les grands abolitionnistes dont Schellcher, que ce soit quelques philosophes des Lumières avec des ambiguïtés colossales. Voltaire écrit Candide, il dit « c'est à ce prix que vous mangez du sucre en Europe », mais Voltaire avait des actions dans des compagnies d'armement négriers. Donc il y a la littérature qui s'apitoie, je pense à Tamango de Prosper Mérimée, etc. Il y a la littérature aussi qui décrit un cadre sans forcément faire de la situation de la traite et de l'esclavage le centre. Je pense à Bernardin de Saint-Pierre avec Paul et Virginie. Mais c'est tellement là que ça fait partie du décor et c'est narré en tant que décor, y compris dans une histoire d'amour tragique. Donc moi je dis que l'Europe, même si les voix n'ont pas été entendues à l'époque ou qu'elles ont été bâillonnées à l'époque, l'Europe a eu ces lueurs de conscience universelle et a eu quelques personnes qui ont dit, et à tous les niveaux, c'est pour ça que je commence par les paysans de Champagné, à tous les niveaux, le rural, le paysan lointain, un matelot est rentré et à Champagné, il a raconté ce qu'il a vu sur le bateau et les paysans disent, ben non, dans nos cahiers de doléances, on dit libérez nos frères, ce sont nos frères, ne faites pas ça en notre nom. En Angleterre, par exemple, il y a une période, je crois qu'il y a eu pratiquement 13% de la population qui a signé des pétitions contre la traite et l'esclavage. Et les femmes qui n'avaient pas de droit de signature, parce que les discriminations de genre furent longues et tardives, les femmes qui ne pouvaient pas signer les pétitions ont fait à certaines périodes la grève du sucre. C'est-à-dire qu'elles ont refusé de consommer du sucre. Elles buvaient leur café sans sucre. Donc, c'est à ça que j'en appelle. Donc, je suis pas concernée par la repentance. Je suis une politique, j'en appelle à l'éthique, j'en appelle à des valeurs universelles. Elles sont universelles parce que, ontologiquement, elles nous concernent en tant qu'espèce humaine. Et je ne suis pas dans la conversation avec les criminels, je ne suis pas dans la conversation avec les complices contemporains, ceux qui, aujourd'hui, ne sont pas spécialement choqués et qui vous répondent « Ah ben oui, mais c'était les lois de l'époque. Ah ben oui, mais c'était la morale de l'époque. » Non, il y avait une autre morale à l'époque. Elle était peut-être minoritaire, elle était peut-être marginale, mais il y avait une autre morale à l'époque. Voilà, c'est ça. Ma conversation, elle est avec des personnes capables d'entendre ça. Et puis, si nous sommes capables d'entendre ça, nous pouvons proclamer ensemble, d'une voix conjointe et solidaire, que c'est, au présent l'indicatif, que c'est un crime contre l'humanité.
1: Christiane Taubira, écrire l'histoire, dire la loi, c'est regarder les faits en face, comme vous le faites, dans toutes leurs ambivalences. Et ce qui est intéressant, c'est que du côté, par exemple, sénégalais, il y a cette volonté aussi de lever des tabous, et notamment de s'intéresser à l'agentivité, à la façon dont les Africains eux-mêmes ont pu se comporter, à la fois bien sûr dans leur résistance, mais aussi au rôle de certains marchands qui, finalement, commercer des êtres humains au même titre que la gomme. Ça, c'est un tabou aussi.
3: Oui, bien entendu, parce que c'est extrêmement douloureux. C'est extrêmement douloureux. Une histoire en noir et blanc, comme les puissances européennes l'ont vendue, voilà. Sont elles qui l'ont vendue comme ça. C'est-à-dire qu'il y a une race noire sur le continent africain, et cette race noire, elle est inférieure. Elle est proto-humaine. Bon. Et les Européens ont corrompu toutes les sciences humaines, y compris les sciences dures. Les sciences humaines, ça a été toutes ces théories racialistes, hein, une espèce d'anthropologie qui explique une hiérarchie, etc. Une ethnologie qui explique que telle communauté en particulier est plus sauvage que d'autres, plus cannibale que d'autres, etc. Donc, elles ont corrompu les sciences sociales et les sciences humaines. Elles ont corrompu aussi ce qu'on appelle les sciences dures, c'est-à-dire toutes ces mesures du crâne, la forme du nez, etc., qui les autorisaient à faire ce qu'elles voulaient, à traiter ces personnes-là comme des marchandises, tout en sachant, parce que on a aussi des narrations du corps diplomatique, on a des narrations y compris d'envoyés de pays européens ou de personnes qui vivent là et qui racontent la splendeur des royaumes, la beauté des rites mondains, la force et la puissance des armées. Donc il y a cette ambiguïté parce que la réalité est sous leurs yeux. Et puis en même temps, dans le discours officiel, on explique que oui, mais ça c'est de la marchandise, c'est du bois d'ébène. Donc on a cette réalité-là et il y a un discours vraiment construit officiellement pour expliquer qu'on peut faire ce commerce-là parce que ce n'est pas un commerce d'hommes, ce n'est pas un commerce de femmes, ce n'est pas un commerce d'enfants, c'est le commerce de bois d'ébène, c'est le commerce de meubles, c'est le commerce d'une force de travail et qu'on a Victor Hugo, par exemple, qui va être contre la traite et contre l'esclavage. C'est quand même le siècle des Lumières. Je parlais des ambiguïtés, hein, du siècle des Lumières, de plusieurs penseurs. Victor Hugo, après, il va s'émerveiller sur la colonisation, la deuxième phase de la colonisation, en reconnaissant à l'Europe le droit d'aller en Afrique, dans ces territoires qui ne sont pas suffisamment mis en valeur, pas suffisamment exploités. C'est le schéma des Lumières, aller dominer la nature où qu'elle se trouve, conquérir cette nature, maîtriser-la. Hein, c'est ça le discours des Lumières. Et donc, il y a de bonne foi, hein, des esprits brillants pour tout, pourtant, qui vont proclamer à porter la caution philosophique et littéraire. Donc c'est toutes ces ambivalences-là, mais ces ambivalences doivent être mises en lumière, c'est-à-dire qu'il ne s'agit pas ni de dire que tout le monde était monstrueux, au contraire, il faut montrer les lueurs qu'il y avait, y compris pendant cette période-là, mais il s'agit de dire aussi qu'une conception de la vie et du monde a conduit de grands esprits à se tromper, et parfois à approuver. Même ils ont réussi pendant une période à déstabiliser quelqu'un comme Victor Schœlcher. Condorcet lui-même a été déstabilisé à un moment. C'est-à-dire que les puissances économiques, notamment de l'univers plantationnaire, ces esclavagistes qui accumulaient des richesses et du patrimoine, on voyait des délégations en France, on voyait des délégations auprès de la Constituante, etc., et de la Convention. Donc il y a un moment où ça a déstabilisé un grand esprit comme Condorcet, à un moment, a dit que oui, on va faire une abolition progressive. On va abolir progressivement telle génération, etc. Ça allait prendre 60 ans d'abolir. Schœlcher, qui est un abolitionniste convaincu, rigoureux, courageux, à un moment est déstabilisé et dit peut-être qu'il faut, pendant 4-5 ans, hein, il est déstabilisé avant 1848, peut-être qu'il faut effectivement préparer l'accès à la liberté, etc. Il est déstabilisé, on imagine la puissance et la structuration du discours esclavagiste. On imagine cela. Donc, il faut dire tout ça, les nuances, les ambivalences, les hésitations, la rigueur aussi, quand elle a eu lieu. Il y a eu des moments où, seul contre tous, certains abolitionnistes se sont battus alors qu'ils n'avaient absolument aucun intérêt matériel. Donc, moi, je crois qu'il faut rappeler ça parce que c'est ça qui nous permet de faire corps ensemble, de faire corps universel, de dire que nous portons le monde ensemble et solidairement depuis des siècles, depuis que nous avons conscience de nous-mêmes en tant que Homo sapiens, en tant qu'êtres humains qui pensent, qui se projettent dans l'avenir, qui maîtrisent sa relation avec les autres, qui pensent sa relation avec la nature, non pas comme les Lumières, les philosophes des Lumières, cette relation de domination, mais la relation animiste du continent africain, justement. Qu'est-ce que l'animisme ? C'est raconté de façon plus ou moins exacte dans les livres de sciences sociales, mais l'animisme, c'est juste reconnaître que la nature a une âme, c'est-à-dire que la végétation est vivante, que la forêt est vivante, qu'elle a sa propre vie, ses propres lois, qu'elle a son dynamisme, elle a sa façon de réagir, y compris aux agressions humaines. C'est dire donc que les rivières sont vivantes, c'est dire que les ancêtres sont encore là, ils veillent sur nous, c'est ça. Et donc c'est un rapport à la nature, c'est un rapport au vivant. Et aujourd'hui, où nous avons les moyens techniques satellitaires de savoir à quel point nous démolissons la planète, ce rapport à la nature, il retrouve sa légitimité. Ce rapport cosmogonique au monde que ces sociétés, puis les sociétés des plantations, c'est-à-dire les nouvelles sociétés dans les Caraïbes, en Amérique du Sud, en Amérique centrale, en Amérique du Nord, ces nouvelles sociétés, ces nouvelles populations, ces nouvelles communautés humaines, elles élaborent de nouvelles relations avec la nature, l'univers, avec l'invisible, avec le monde, avec la transcendance.
1: Christiane Taubira, porter une loi, c'est nommer les faits au nom de la loi. L'esclavage et la traite sont des crimes contre l'humanité, c'est ce que dit le droit français sur votre proposition, c'est ce que dit le droit sénégalais, on l'a évoqué, et maintenant d'autres législations nationales dans le monde le disent. Et depuis le mercredi 25 mars 2026, l'Assemblée générale des Nations unies a proclamé la traite des esclaves africains comme le crime le plus grave contre l'humanité. C'est un combat porté par le Ghana et soutenu par l'ensemble des pays africains. 123 voix pour, 3 contre et 52 abstentions, dont la France. Comment analysez-vous cette abstention, Christiane Taubira, motivée par le refus français de créer une hiérarchie entre les crimes contre l'humanité, si la France avait voté pour ?
3: Alors, il est évident qu'il n'y a pas de hiérarchie entre les crimes contre l'humanité. Il serait odieux, irresponsable, inhumain d'essayer d'établir une échelle. Ce qui est terrifiant et qui peut être paralysant, c'est de voir les différents crimes contre l'humanité, le génocide contre les Namas, par exemple, en Namibie, par les autorités allemandes coloniales de l'époque, la Deuxième Guerre mondiale, la Shoah, le génocide au Rwanda, d'autres crimes contre l'humanité. On ne fait pas une course aux crimes contre l'humanité. Donc il n'y a pas de hiérarchie. Et d'ailleurs, parce que le concept juridique lui-même est absolu. S'il s'agit de crimes contre l'humanité, c'est pas crime contre telle catégorie, même si le crime lui-même, il vise une catégorie. Mais la destruction qu'il cherche à faire de cette catégorie fait que c'est un crime contre l'humanité. Aujourd'hui, pour parler, avoir le courage de dire que à Gaza, il y a un génocide, c'est dire que ce crime qui est visé là, c'est un crime contre l'humanité. Ce crime qui vise les Gazaouis, il nous vise, nous, êtres humains, n'importe où. Et quelles que soient nos nationalités, et quelles que soient éventuellement nos accointances avec ceux qui commettent ces crimes-là. Donc, il est inconcevable, effectivement, qu'on puisse dire le plus grand crime, le moins, ou le plus récent, ou le plus, bon, le plus récent encore, c'est de la temporalité. Mais il n'y a pas de hiérarchie à mettre, il n'y a pas de superlatif à mettre, ça n'a pas de sens. Simplement, que peut faire la France? Ça n'est pas une voie singulière, pour deux raisons. Parce que la France est une grande puissance dans le monde, et principalement d'ailleurs grâce aux Outre-mer, hein, deuxième puissance maritime du monde, au moins 90% de sa biodiversité vient des Outre-mer, et là aussi elle est dans une position de locomotive, en tout cas elle peut être dans une position de locomotive, et ça aussi c'est dû aux Outre-mer. Bon, la France est une puissance prestigieuse parce qu'elle est son histoire, les intelligences auxquelles elle a donné naissance, les positionnements qu'elle a prises dans de grands cas, dans de grands débats internationaux, la grandeur d'esprit politique, intellectuel de ses élites à travers le temps, ça fait de la France une grande puissance, c'est absolument indiscutable. C'est une puissance prestigieuse. Donc c'est une voix qui compte. Donc c'est une responsabilité quand on a une voix qui compte. Et est-ce qu'il n'était pas possible, de prendre langue avec le Ghana, entre autres, mais éventuellement avec tout le groupe, et discuter, et débattre, et expliquer que le crime contre l'humanité, il est absolu, il est absolu. Il n'y a pas de comparaison possible, il n'y a pas d'échelle concevable. Il est absolu, il est irréparable, quel que soit le crime contre l'humanité, il est irréparable. Donc, discuter des réparations, c'est se poser sur un principe juridique universel, dire que on ne peut pas y échapper, on n'y arrivera pas. On n'y arrivera pas, il est irréparable. Mais on ne peut pas faire la sourde oreille, on ne peut pas dire qu'il n'y a pas de réparation. Et d'ailleurs, à l'abolition, il y a eu des réparations pour les maîtres d'esclaves. Il y a eu des réparations financières, budgétaires, pour les maîtres d'esclaves. Donc, la France devrait dire ça. La France aurait dû se battre. S'il y a un pays au monde qui avait le droit et la légitimité pour se battre, c'est la France. Parce qu'elle a bien paradé à Durban en 2001, en proclamant que justement elle venait de reconnaître la traite et l'esclavage comme crime contre l'humanité. Elle a été saluée. Des autorités étrangères se sont inclinées devant la France à Durban en 2001. J'y étais présente. Se sont inclinées devant la France. Ont applaudi ce courage politique et éthique de dire que c'est un crime contre l'humanité et de le dire au présent de l'indicatif. Donc la France avait une légitimité particulière. Et qu'est-ce qu'elle fait? Elle s'abstient. Elle s'abstient. On va passer très vite sur les trois pays qui se sont opposés. Il n'y a aucune surprise là. La France est dans le groupe des pays qui s'abstiennent. Donc la France est banale. Elle banalise sa parole. Elle banalise et elle réduit son prestige. Et le prolongement de ça, elle s'en explique. Alors, elle aurait pu prendre langue. Elle aurait pu discuter de façon à obtenir une rédaction. C'est un crime immense. Il dure des siècles. D'autres crimes contre l'humanité ont duré quelques années. Ce qui est odieux, un crime contre l'humanité d'un jour est insupportable. Mais ils ont duré quelques années. Et celui-là dure des siècles, fait des millions de morts. Bouleverse le monde, aujourd'hui encore, le monde dans lequel nous vivons, nous ne pouvons pas le comprendre. S'il n'y a pas l'épisode de plus de 4 siècles de traite et d'esclavage, je ne comprends pas. Qu'est-ce que la langue française d'ailleurs fait en Guyane, en Amérique du Sud? On ne peut pas comprendre ça.
1: Donc votre position, Christine Taubira...
3: La France, elle aurait dû discuter... Et si elle n'avait pas abouti, elle aurait dû aussi quand même voter le texte en émettant des réserves. C'est possible pour une résolution internationale de voter un texte en émettant des réserves. Et elle aurait pu le faire de façon grandiose. Elle aurait pu le faire avec des mots magnifiques, des mots vertigineux, des mots denses, des mots forts, des mots lyriques même. Elle aurait dû le faire. Elle est capable. Il y a des personnes capables dans ce pays d'écrire un discours pour un ministre ou un délégué ou un ambassadeur qui pourrait le lire, qui pourrait le dire, qui pourrait faire... Enfin, alors, voilà, banalement, comme n'importe quel pays du monde, enfermé dans ses petites frontières, replié sur lui-même, banalement, la France, voilà, elle s'abstient, comme n'importe quel autre. Et puis, elle prolonge ça, parce qu'à l'Assemblée nationale, elle fait répondre à un député, elle fait répondre à ce député par le ministre du Commerce extérieur. Donc, soit c'est délibéré. Et quel cynisme! Abyssal! Abyssal! Soit c'est fortuit parce que elle ne se rend pas compte qu'elle s'exprime sur plus de 4 siècles de commerce d'êtres humains à travers le monde. Mais quelle désinvolture alors! Quelle désinvolture! Mais c'est une tâche terrible sur l'histoire de la France. Et elle va rester là, cette tâche. Hein. Pendant des siècles, elle va rester.
1: Christiane Taubira, dans l'esprit de cette résolution portée par le Ghana, et selon les mots du président du Ghana, il y a aussi une demande de réparation, ce que vous appelez l'irréparable. Néanmoins, vous admettez, vous l'avez écrit sur votre compte Facebook, que peut-être au moment de la loi... En 2001, cette question des réparations n'a pas suffisamment été creusée.
3: Elle n'a pas été débattue du tout. J'avais rédigé un article de la proposition de loi proposait quand même très raisonnablement de mettre en place un comité de personnalités qualifiées qui apprécierait le préjudice et ferait des propositions en matière de réparation. Ça n'a pas de sens de proclamer. Alors déjà, de reconnaître une infraction et de ne pas

0: Au football, les jeunes béninoises sont à deux doigts d'un exploit inédit.
1: Oui, la sélection des moins de 20 ans a l'occasion cet après-midi à Lomé de décrocher la première qualification de son histoire pour la Coupe du Monde. Le Bénin dispute le quatrième et dernier tour des éliminatoires face à la Côte d'Ivoire. Revenu d'Abidjan avec un nul, un but partout, les Béninoises obtiendront leur ticket en cas de victoire ou même de match nul 0-0. Elles compteront encore sur Romaine Gandonou, leur attaquante qui affiche des statistiques impressionnantes. Plus de 2 buts par match en moyenne dans ses qualifications. Son portrait signé Théophile Aza.
2: Athlétique, puissante et efficace devant les buts, Romaine Gandonou, 15 ans, originaire d'Akrom Isrété, au sud-est du Bénin, s'impose comme une pièce maîtresse des Amazones U20 après s'être révélée chez les U17. Formée par son père, ancien joueur local, elle explose avec Tambour FC en première division béninoise.
3: J'ai commencé la 2-2 avec Tambour FC. J'étais meilleure buteuse et meilleure joueuse. J'ai marqué 53 buts. J'ai monté l'équipe Tambour en première division. En saison 2025-2026, j'ai marqué 14 buts en 17 matchs. J'étais meilleure buteuse et meilleure joueuse encore.
2: Déjà 12 buts en 5 matchs dans ses qualifications pour le Mondial, triplé contre la Guinée et face à l'Égypte. Meilleure buteuse des éliminatoires, cette fan de Kylian Mbappé rêve de jouer un jour pour le Paris Saint-Germain.
3: Mon rôle, c'est de marquer. Tout le temps, si je trouve le ballon, c'est de marquer. Je travaille sur ça à la maison. Je vais dire aux filles qui commencent de jouer le football, le talent seul ne suffit pas. Mon objectif, c'est de jouer à Paris Saint-Germain et qualifier l'équipe nationale U20 en Coupe du Monde.
2: Ancienne pensionnaire de l'Académie Étoile FC et élève en classe de 4e, Romaine Gandonou rêve de porter les Amazones vers une qualification historique à la Coupe du Monde. Théophile Aza, Cotonou, RFI.
1: Bénin, Côte d'Ivoire, coup d'envoi 15h, temps universel. Enfin, qui décrochera le prix Marc Vivien Fauet 2026? On est à moins de 24 heures du verdict. Ils sont 3 finalistes, les Sénégalais Lamine Camara et Moussa Niakhaté et le Malien Mamadou Sangaré. Le nom du meilleur joueur africain de Ligue 1 sera annoncé demain à 5h30, temps universel sur RFI par Antoine Grenier.
0: Suspense jusqu'au bout. Merci beaucoup Victor Missistrano. On passe à la revue de presse des hebdomadaires français et des journaux du dimanche. Bonjour Sophie Pouzrat.
4: Bonjour Clotilde.
0: À la une, tout d'abord en Ukraine, le périple d'un journaliste qui continue d'informer les habitants d'une zone menacée par les combats.
4: Un reportage dans les pages du Nouvel Obs suit le quotidien de Vassil Savitch, rédacteur en chef du Bulletin de l'Aube, qui livre son hebdomadaire chaque semaine en ukrainien à quelques kilomètres de la ligne de front avec l'armée russe. Au fur et à mesure que l'article se déroule, la tournée prend forme. À l'arrière d'une véhicule, une cargaison inattendue, rien qui ne puisse sauver une vie, rien qui ne puisse en ôter une. Des exemplaires de l'hebdomadaire local que Vassil distribue lui-même dans les villages de première ligne. Le journal ne lui rapporte plus rien, explique le Nouvel Obs. Mais pour les habitants qui n'ont pas fui, il s'agit parfois de la seule information fiable de la semaine. Le rédacteur en chef se rend dans les villages proches du front, désormais hors des circuits postaux et humanitaires. La plupart se trouvent dans la zone de la mort, raconte le Nouvel Obs, qui évoque les visages familiers et les sourires fugaces des gens que Vassil salue chaleureusement avant de reprendre le volant tout en scrutant le ciel pour vérifier qu'aucun drone russe ne patrouille. Pour les quelques habitants de ces villages, résume l'article, sa venue vaut davantage que les nouvelles qu'il apporte. La preuve que le monde extérieur demeure et que la guerre n'a pas tout englouti.
0: Dans les pages des hebdomadaires également, Mathieu Pigas, le millionnaire de gauche qui s'impose dans le paysage politico-médiatique français.
4: À un an de la présidentielle, l'homme d'affaires cherche à peser dans le débat appelant au rassemblement de la gauche, au point d'avoir des ambitions élyséennes, s'interroge la Tribune Dimanche qui lui consacre un portrait dans ses pages. Sans invitation et sans mandat électoral, il se rêve un rôle d'influence à gauche et pourquoi pas même un destin présidentiel. Dès lors, il multiplie les rencontres avec les cadres des partis, Olivier Faure, Clémentine Autain, et se vante d'être copain avec Mélenchon, précise Le Point. Mais au sein des partis, peu connaissent réellement le personnage, tempère la Tribune Dimanche. Tous le saluent de s'être engagé dans la bataille culturelle contre l'extrême droite, car c'est là le cœur de son action depuis plusieurs années. Hanté par le 21 avril 2002, quand le leader du Front National, Jean-Marie Le Pen, s'était qualifié au second tour de l'élection présidentielle, le financier s'investit de plus en plus dans la lutte contre l'extrême droite et la droite radicale, et met ses médias, dont Radio Nova, au service de ce combat, résume le Nouvel Obs.
0: Dans la presse également, le sommet Africa Forward qui va s'ouvrir demain au Kenya.
4: Pour la première fois, un sommet Afrique-France est organisé dans un pays non francophone, remarque le Nouvel Obs. Face au déclin de son influence au Sahel, puis en Afrique de l'Ouest, Paris mise sur les puissances anglophones. Le choix du Kenya ne doit rien au hasard, analyse l'hebdomadaire. Le pays offre une stabilité politique, une économie.

0: économie dynamique et surtout, il représente l'avantage de ne pas avoir de passif colonial avec la France et donc pas de contentieux mémoriel. Au-delà de l'économie, la France cherche à renforcer la coopération sécuritaire tout en démilitarisant son approche. Après le traumatisme sahélien, l'heure est à une coopération de défense centrée sur la formation et le renseignement, poursuit le journal, avant de rappeler que Paris a signé un accord de défense en octobre 2025 avec Nairobi.
1: On parle aussi, Sophie, de ces intelligences artificielles qui nous veulent du bien, parfois un petit peu trop.
0: L'IA, au moins, elle me comprend. Voilà quelque chose que vous avez peut-être pensé en votre fort antérieur, Clotilde.
2: Oui,
0: ou vous, qui nous écoutez, s'il vous arrive parfois de vous confier à une IA conversationnelle. Eh bien, c'est aussi le ressenti partagé par l'une des personnes interrogées par La Croix Hebdo sur le sujet, qui en a d'ailleurs fait le titre de son dossier. Une retraitée en froid avec sa famille, une jeune femme préoccupée par l'état de son couple ou encore un trentenaire en proie à l'anxiété. Tous utilisent l'IA comme une béquille existentielle, constate le journal, en lui confiant quotidiennement leurs inquiétudes et leurs états d'âme. Et l'IA abonde toujours dans leur sens. Elle m'écoute, elle n'est pas là pour me contrarier, raconte par exemple Monique, âgée de 92 ans.
1: Et c'est là le danger d'ailleurs.
0: L'IA est programmée pour aller dans notre sens. À force d'échanger avec elle sur le mode de la confidence, on risque de désapprendre certains savoirs sociaux, met en garde la philosophe Anna Lambert dans les colonnes de La Croix. Et notamment le fait de savoir composer avec l'autre, avec sa différence, et surtout de savoir s'enrichir de cela. Le problème est que le chatbot valide des croyances potentiellement erronées et peut encourager des comportements à risque, comme l'isolement social, au lieu d'orienter vers un professionnel de santé, s'inquiète Le Point. Plus grave, il peut fournir des informations inexactes. Plus on entraîne le chatbot à être chaleureux et amical, plus il a tendance à donner des réponses incorrectes, a du mal à corriger les fausses vérités, voire les théories du complot énoncées par l'utilisateur, précise l'hebdomadaire Luc Rocher, auteur d'une étude sur le sujet. Le Point conclut par une ultime mise en garde. À trop vouloir confier ses états d'âme, on en oublie qu'une intelligence artificielle n'en a pas grand-chose à faire, aussi chaleureuse soit-elle.
1: Inquiétant tout ça, la revue de presse de Sophie Pouzrat.
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1: 5h52 en temps universel. L'objectif, c'est de promouvoir les pratiques agricoles durables, de renforcer au Burundi la souveraineté alimentaire. Tout cela à travers le programme TAPSA, porté depuis 8 ans par l'ONG INADES. Programme qui soutient particulièrement les petits producteurs et les communautés rurales. Explication de Frédéric Garat.
4: Ambiance musicale et agropédagogique au festival CCFD Terre Solidaire qui s'est tenu à Lectoure dans le sud de la France ce week-end. L'association française et l'ONG burundaise INADES présentaient aux festivaliers entre autres les formations entamées il y a 8 ans pour convertir les paysans à une agroécologie plus responsable et plus saine pour l'estomac des consommateurs comme pour la préservation de l'environnement. Joseph Nigueze est le directeur de l'INADES Burundi qui met en œuvre ce programme TAPSA. TAPSA pour transition vers une agroécologie paysanne au service de la souveraineté alimentaire.
5: On a mené des études et puis on a constaté qu'effectivement, l'utilisation des produits chimiques a des effets néfastes sur la santé de l'homme et sur la santé du sol. Et c'est ainsi que nous avons pu convaincre les producteurs burundais qu'une fois qu'on diminue l'utilisation des produits chimiques de synthèse et qu'on propose des alternatives en termes de biopesticides et de biofertilisants, et les paysans burundais ont été d'accord parce que pour eux, l'objectif c'est d'augmenter la production. Mais la valeur ajoutée c'est produire de façon saine, avoir une alimentation saine et durable. Et parce que si on économise sur les engrais, on économise aussi la santé.
4: La campagne TAPSA a permis de former près de 4000 foyers paysans au Burundi et de concerner 23 000 individus avec des techniques simples, peu coûteuses et efficaces.
5: On a identifié les plantes pesticides qui sont favorables pour la lutte des maladies des plantes. Il y a notamment le nîmes, il y a notamment le titonia, le cendre. Donc nous avons proposé toute une série de produits naturels qu'ils ont trouvé intéressants et qui les aident beaucoup à lutter contre les maladies des plantes et à conserver les produits dans le stock.
4: Marie-Reine Dorisimba, agronome, est responsable du projet TAPSA pour le volet formation des paysans.
6: La production avec l'usage des biofertilisants sur certaines parcelles a varié de 30% à 40% à plus, surtout pour le haricot et le maïs. Mais pour le bananier, c'est plus de 100%. En termes de prix, Je vous disais que le prix des engrais chimiques varie entre 2500 et 3000 francs le kilo. Pour la fumure bokashi promue dans le cadre du TAPSA, c'est moins de 1000 francs burundais par kilo. C'est aussi une fumure qui est de bonne qualité, quoi, et appréciée par les producteurs.
4: Le programme TAPSA, porté par le CCFD, est financé entre autres par l'Agence française de développement et concerne le Burundi, le Rwanda, la RDC, le Mali, le Burkina Faso, ainsi que le Sénégal et le Niger. Colline Podlasek, responsable du projet TAPSA au CCFD.
2: Alors nous, en fait, on accompagne, donc, je disais, des acteurs locaux qu'on finance pour mettre en place des initiatives auprès de leurs propres membres producteurs. Donc ça va être, il y aura beaucoup de formations, de mise en place de champs écoles, de mise en place de fermes pilotes par exemple, des échanges aussi entre paysans de pair à pair sur différentes techniques. On va être sur des techniques, voilà, de compostage, du bokashi, la production de biopesticides, de biointrants. Ils vont aussi mettre en place des cases de semences paysannes, notamment sur les semences maraîchères, pour favoriser la maîtrise de la multiplication de la semence et le stockage. On va être, se concerter autour de la préservation d'une ressource, d'un lac pour la pêche, par exemple, axé sur les pratiques, certes, mais aussi avec beaucoup de sensibilisation des consommateurs ou des élus, pour favoriser le financement de ces actions-là, en fait, aussi.
4: Depuis qu'il est en place, ce programme d'agroécologie au Burundi a permis de régénérer plus de 750 hectares de surface agraire. Une nouvelle phase de 4 ans de gestion durable en milieu paysan devrait commencer en 2026.
1: L'Afrique en marche avec Frédéric Gara. Dans un instant sur RFI, le journal international, juste après ce titre choisi spécialement par les programmateurs pour ce 10 mai, journée nationale en France des mémoires de la traite, des esclavages et de leurs abolitions. Le groupe de reggae The Melodians qui chante Rivers of Babylon.

0: The Melodians avec ce titre Rivers of Babylon. On le connaît évidemment pour sa reprise un plus disco par la suite du groupe Boney M. Restez avec nous dans un instant, l'actualité internationale.
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0: Le journal international. Bonjour Jeanne Bartoli.
3: Bonjour Clotilde et bonjour à tous.
0: Et dans ce journal, Vladimir Poutine qui assure que le conflit en Ukraine touche à sa fin.
3: Le président russe s'exprimait hier lors des commémorations du 9 mai. Il a opéré un changement de rhétorique, notamment vis-à-vis des Européens. Nous serons à Moscou pour le décryptage dans un instant. Alors que la trêve de 3 jours annoncée par Donald Trump entre la Russie et l'Ukraine, elle n'a pas tenu sur le terrain. Un cessez-le-feu qui tient en revanche entre l'Iran et les États-Unis, mais toujours pas d'un annonce de nouvelles sessions de discussion.
0: À la une aussi, il est entré tout à l'heure dans le port espagnol de Granadilla.
3: Oui, dans le sud de Tenerife, île espagnole de l'océan Atlantique, le navire de croisière MV Hondus, devenu un foyer d'antivirus, est arrivé donc sur place. Nous serons à Tenerife dans le journal de 9h, alors que l'antivirus relance certaines théories complotistes, comme aux États-Unis, vous l'entendrez. Enfin, la Commission européenne enterre le projet de renforcer la régulation des produits chimiques, promise il y a 6 ans dans le cadre du pacte vert. La révision n'aura pas lieu, la faute aux pressions des lobbies industriels.
0: Ce sont des déclarations qui vont dans le sens d'un changement de rhétorique de la part de Vladimir Poutine.
3: Et des propos rares tenus par le président russe hier dans le cadre des traditionnelles célébrations du 9 mai qui marque en Russie la date anniversaire de la victoire sur l'Allemagne nazie. Une parade très en retrait hier matin sur la place Rouge, sans matériel militaire pour la première fois depuis presque 20 ans. Vladimir Poutine qui s'est exprimé à plusieurs reprises dans la journée, il a donc modifié une partie de sa rhétorique alors que le Financial Times faisait état jeudi de possibles négociations à venir entre le président russe et les Européens. À Moscou, les précisions d'Anis Al-Jabri.
4: Le matin, sur la place Rouge, Vladimir Poutine assurait que son armée affrontait, je cite, « des forces agressives de l'OTAN » et le soir, devant les médias russes, évoquant le conflit.
5: Je pense que les choses touchent à leur fin, mais cela reste une affaire sérieuse.
4: Cela concerne d'abord la Russie et l'Ukraine, a dit le président Vladimir Poutine, évacuant sans vraiment le dire, le rôle des Américains et ramenant pour la première fois la question du rôle des Européens sur la table.
5: Nous avons toujours bâti nos relations avec l'Europe sur des principes du respect mutuel et de la prise en compte des intérêts de chacun. Il ne s'agit pas d'une vaine formule diplomatique. Et nous finirons par rétablir les relations avec de nombreux pays qui tentent aujourd'hui de discréditer notre position. Mais le plus tôt cela se produira, le mieux ce sera. Pour nous, comme pour les pays européens.
4: Avec qui entamer le dialogue, le chef de l'État russe a sa préférence.
5: Personnellement, je préfère l'ancien chancelier de la République fédérale d'Allemagne, M. Schröder. Mais laissons les Européens choisir un dirigeant en qui ils ont confiance et qui n'a rien dit de désagréable à notre sujet.
4: En coulisses, il semblait que c'était plutôt un Italien qui tenait la corde. En attendant, sur le terrain, les deux parties s'accusent mutuellement de violer le cessez-le-feu, un cessez-le-feu décidé in extremis dans la soirée du 8 mai. Anis El-Jabri, Moscou, RFI.
3: Mais cessez-le-feu qui avait été annoncé par Donald Trump, toujours englué dans le conflit qu'il oppose à l'Iran. Pas de réponse pour le moment des autorités iraniennes concernant la proposition américaine pour mettre fin à la guerre, alors que Donald Trump avait évoqué vendredi soir une réponse imminente de Téhéran.
0: On parlait de la Russie, Jeanne, où on trouvait refuge de hauts dignitaires du régime de Bachar el-Assad.
3: Après la fuite de ce dernier justement en Russie. Mais cela n'empêche pas la justice en Syrie de tenter de faire la lumière sur les exactions, les crimes de guerre du régime de Damas. Aujourd'hui s'ouvre dans la capitale syrienne la deuxième session du procès des anciens hauts dignitaires. Le seul accusé présent dans le box et Atef Najib, cousin de Bachar al-Assad, considéré comme l'un des hommes ayant déclenché la révolution syrienne après la torture d'adolescents. C'était en 2011 et pour les milliers de victimes de la dictature, c'est un pas historique alors que les recherches de charniers se poursuivent en Syrie. Témoignage à Tadamon, en banlieue de Damas, recueilli par Manon Chaplin.
6: C'est une immense fosse de laquelle sont retirés méthodiquement des ossements. L'excavation du massacre de Tadamon a commencé il y a une semaine, près de 13 ans après qu'une quarantaine de civils y aient été exécutés. Ce jour-là, 27 membres de la famille d'Abu Ahmad ont disparu. Il attend désormais que justice soit rendue.
7: Quand on est revenu à la maison, le salon était rempli de sang. Il n'y avait plus personne.
6: Partout, Tadamon porte les stigmates de la répression du régime d'Assad. Des fosses communes, des familles de suppliciés, des dizaines d'immeubles éventrés. Pour Moussa, le procès qui s'ouvre aujourd'hui représente une étape essentielle vers la justice transitionnelle.
8: Il n'y a pas eu un seul massacre, il y en a eu plein. Qu'est-ce qu'ils méritent, ces criminels? Nous attendons des réponses.
6: Mustapha, lui, vient de Dera, berceau de la révolution. L'officier Atef Najib y est devenu un symbole de la répression.
9: Ce qu'il a fait à Dera, même un animal ne ferait pas ça à des enfants.
6: Poursuivi, entre autres, pour avoir fait torturer des adolescents suite à des slogans anti-Assad en 2011, il risque la peine de mort.
9: Lui et le régime nous obligeaient à penser que Bachar el-Assad était notre dieu. Qu'ils nous disent aujourd'hui où est Bachar el-Assad.
6: Aujourd'hui, Bachar al-Assad sera lui aussi parmi les accusés, jugé par contumace après son exil en Russie.
0: Manon Chaplin, à Tadamon, RFI.
3: Et parmi les soutiens du régime de Bachar al-Assad, le Hezbollah libanais qui continue d'affronter l'armée israélienne, notamment dans le sud du Liban, malgré la trêve en cours depuis le 17 avril. Hier, 15 personnes, dont une petite fille, sont mortes dans de nouvelles frappes israéliennes sur le sud du Liban. Le Hezbollah revendiquant de son côté des tirs contre le nord d'Israël.
0: Ce dimanche 10 mai marque par ailleurs, Jeanne, les 25 ans de l'adoption de la loi Taubira.
3: Et en France, par laquelle, vous le savez, la France devenait le premier pays au monde à reconnaître l'esclavage comme crime contre l'humanité. Mais 25 ans plus tard, eh bien, le débat évolue après un récent vote porté par le Ghana à l'ONU, qualifiant l'esclavage de crime le plus grave contre l'humanité. Plusieurs États africains veulent désormais aller plus loin, notamment sur la question des réparations, une attente de plus en plus forte sur le continent africain. Christina Okello.
10: Pour Liliane Oumubieyi, chercheuse rwandaise travaillant sur les questions d'inégalité raciale et de justice historique, la loi Taubira constitue une avancée importante, mais incomplète.
11: Il y a un débat sur la reconnaissance, mais une reconnaissance symbolique de l'esclavage, mais moins sur la question des réparations. Cette résolution de 2026, elle est venue réactiver, même activer, cette question de réparation.
10: Selon la chercheuse, les discussions portent désormais sous des formes concrètes de justice réparatrice, réparations économiques, climatiques, restitution d'œuvres d'art ou encore compensation financière. Et si le débat semble avoir évolué au niveau international, beaucoup attendent désormais que cela se traduise aussi concrètement du côté français.
11: Qu'il y ait une reconnaissance. Parce que pour l'instant, on est resté sur une reconnaissance symbolique. Je pense notamment à la discussion qu'il y a eu beaucoup l'année dernière sur Haïti et sur la dette d'Haïti. Et la réponse d'Emmanuel Macron a été de mettre en place une commission d'universitaires et d'historiens sans que ça ne débouche sur des éléments concrets.
10: Liliane Oumubieyi critique également l'abstention de la France lors du récent vote à l'ONU porté par le Ghana. Alors que Paris s'apprête à marquer le 21 mai les 25 ans de la loi Taubira, la chercheuse estime que les attentes portent désormais sous des actes concrets en matière de justice réparatrice.
3: Christina Okello du service Afrique d'RFI.
0: Après plusieurs jours de traversée, ça y est, il est arrivé dans le petit port de Granadilla de Abona.
3: Dans le sud de Tenerife, île espagnole de l'océan Atlantique, le navire de croisière MV Ondus, où a été détecté un foyer d'antivirus. Au total, 6 cas ont été confirmés. 3 personnes sont décédées. L'Espagne qui a accepté d'accueillir le navire, malgré les réticences des autorités locales. Madrid a répété que le dispositif mis en place pour l'évacuation des passagers ne prévoyait aucun contact avec la population locale. Nous serons avec l'envoyé spécial d'RFI sur place dans le prochain journal. Ce foyer d'antivirus qui relance aux États-Unis des théories complotistes et des fausses informations dont certaines datent de la période du Covid. Correspondance Édouard Maille.
12: L'influenceur complotiste et d'extrême droite Alex Jones a écrit sur le réseau X « Les mondialistes lancent leur Covid 2.0 ».
13: Dans son podcast, il accuse les organisations internationales et les élites mondiales de provoquer une hystérie, comme à ses yeux pendant le Covid, pour mieux contrôler la population.
14: L'Union européenne dit « Portez votre masque, ne sortez pas, des confinements sont nécessaires, arrêtez les voyages en avion, tout recommence, ils veulent des confinements, ils veulent le contrôle, ils veulent que l'économie s'effondre. »
13: L'ancienne élue républicaine au Congrès et qui a par le passé diffusé des théories complotistes, Marjorie Taylor Greene, a parlé sur le réseau X d'un virus manipulé, le comparant à une arme chimique pour ensuite avoir un vaccin pour les profits de certains groupes, même s'il n'existe pas de vaccin approuvé pour ce virus aux États-Unis. Et les réseaux sociaux ont vu d'autres théories, un virus créé dans un laboratoire, la volonté d'un nouveau confinement, que ce virus avait été prédit, ou l'opportunité de rendre obligatoire un nouveau vaccin. Et des fausses informations circulent également sur le traitement, notamment autour d'un médicament, l'ivermectine, un médicament déjà mis en avant au moment du Covid pour guérir, une affirmation réfutée par les scientifiques. Mais une docteure au Texas, suspendue depuis d'un hôpital pour diffusion de fausses informations, a elle affirmé que ce médicament permet de guérir du hantavirus, ce que dément également la communauté scientifique. Edouard Maille, Atlanta, RFI.
0: C'est une information qui a de quoi inquiéter.
3: Et la principale législation de l'Union européenne contre les risques des produits chimiques, elle devait être renforcée. Sauf que selon le média spécialisé Contexte et le quotidien Le Monde, eh bien cette révision vient d'être abandonnée par la Commission européenne suite notamment au travail des lobbies des industries chimiques. Précision avec Jeanne Richard.
15: La nouvelle version du règlement REACH, promise il y a 6 ans déjà et plusieurs fois reportée, promettait d'importantes avancées pour protéger l'environnement et la santé humaine, notamment l'examen des effets délétères des plastiques, jusqu'alors exemptés. La prise en compte de l'effet cocktail, car lorsque plusieurs substances chimiques sont réunies, leur nocivité est accrue. Ou encore la possibilité d'interdire toute une famille de composants chimiques. Aujourd'hui, la réglementation se fait molécule par molécule, alors qu'il faut en moyenne plus de 19 ans pour faire interdire une substance dangereuse. Sauf que depuis les dernières élections européennes en 2024 et la poussée de la droite et de l'extrême droite, l'UE opère de nombreux retours en arrière environnementaux au nom de la compétitivité de ces entreprises. À cela s'ajoute une intense campagne de lobbying des fabricants de produits chimiques. Ils ont rencontré plus de 90 fois des responsables européens l'année dernière pour plaider contre le règlement REACH. Les défenseurs de l'environnement, eux, ont eu moins de 20 rendez-vous, selon l'Observatoire européen des entreprises.
3: Jeanne Richard du service environnement d'RFI.
0: Et puis alors que le Sud-Liban, on en parlait, vit sous la menace de frappes aériennes israéliennes, un documentaire propose une plongée dans 80 ans d'histoire libanaise.
3: Il vient de sortir en salle. Elle est intitulée « Do you love me ?» Ce documentaire de Lana Daher dresse le portrait de Beyrouth uniquement à partir d'images d'archives. Sophie Torlotin.
16: « Do you love me ?» est une déclaration d'amour au Liban et à sa capitale, Beyrouth. Une déclaration uniquement composée d'images d'archives publiques et privées, extraits de fiction ou bribes de films familiaux.
17: C'est une expérience immersive à travers plus de 20 000 archives où le passé et le présent se repent pour raconter une autre histoire du Liban.
16: Lana Daher, au micro de Misha Khalil de Monte Carlo Doualia.
17: C'est un film sur la mémoire et aussi sur ce que le Liban a de plus fort, son énergie, sa créativité, sa musique et sa capacité à résister et à continuer. Do you love me?
16: Pour raconter l'histoire du Liban, Lana Daher est partie à la chasse aux images dans un pays où n'existe aucun centre officiel de sauvegarde des archives. Sa quête a été compliquée par le contexte économique et de nouvelles guerres déstabilisant le pays.
17: J'ai commencé à travailler sur le film en 2018 et maintenant en 2026, on a une autre guerre. Et maintenant, aujourd'hui, c'est même presque irréel de voir ces images du passé qui résonnent encore si fortement avec le présent. Mais pour moi, ça rend le film à la fois plus intime et aussi beaucoup plus urgent.
16: Un film nécessaire qui fait office de mémoire vivante construite à partir de fragments dispersés.
3: Et c'était Sophie Torlotin.
0: Et Jeanne Bartoli pour le journal. On poursuit avec les sports et avec vous Victor Misistrano et on commence par du football en Espagne puisque c'est jour de classico entre évidemment Barcelone et le Real Madrid.
18: Un match qui peut permettre au Barça de s'offrir un 29e titre de champion. Les Blaugrana qui comptent 11 points d'avance n'ont besoin que d'un nul pour conserver leur sacre. Le Real se dirige vers une nouvelle saison sans trophée, dans un contexte pesant après une semaine mouvementée marquée par une altercation entre Federico Valverde et Aurélien Tchouaméni. L'Uruguayen a subi un traumatisme crânien. Le club a sanctionné les deux joueurs de 500 000 euros d'amende. Mais l'entraîneur Alvaro Arbeloa l'assure, il continue à tenir son vestiaire.
19: Yo siento que tengo mi autoridad perfectamente.
20: J'ai le sentiment d'exercer pleinement mon autorité. Mon rôle est de superviser le travail de mes joueurs à l'entraînement comme en match, et à ce titre, je me sens totalement investi de l'autorité nécessaire pour entraîner le Real Madrid. Quant aux joueurs, je pense qu'ils doivent, comme partout ailleurs, sentir que leur entraîneur fait autorité, peu importe son nom ou la durée de son contrat. Au final, ils respectent avant tout l'entraîneur du Real Madrid, en l'occurrence celui qu'ils ont aujourd'hui, et je pense que c'est l'essentiel pour un joueur.
18: Coup d'envoi du Classico à 19h, temps universel, pour peut-être le match du titre du FC Barcelone.
0: Un peu plus de suspense en Angleterre, puisqu'il n'y a que deux petits points d'écart entre les deux premiers.
18: Hier soir, Manchester City s'est imposé face à Brentford 3-0, 3 buts inscrits en seconde période par Jérémy Doku, Erling Haaland et Omar Marmouche, l'Égyptien. Aujourd'hui, le leader Arsenal peut à nouveau se détacher avant le match en retard des Citizens. Les Gunners qui jouent sur le terrain de West Ham à 15h30, temps universel. Leur futur adversaire en finale de la Ligue des Champions, le PSG, peut quasiment s'assurer ce soir du titre de champion de France en cas de succès face à Brest.
0: Et dans le même temps, on suivra la bataille pour les places européennes.
18: Et notamment le duel entre Monaco 6e et Lille 4e, tandis que Rennes 5e reçoit le Paris FC, assuré du maintien et qui n'a donc plus rien à jouer en cette fin de saison. Les Rennais, emmenés par Esteban Le Poll, meilleur buteur du championnat avec 19 réalisations. Arrivé d'Angers l'été dernier, le Français de 26 ans dresse un bilan très positif de sa première saison en Bretagne sur un plan individuel et collectif.
21: La saison, elle est un peu à notre image, où il y a eu de très bonnes choses, des choses un peu moins bien et des périodes où le collectif a brillé. Moi, par exemple, ça allait pas, et des périodes où le collectif a brillé, où moi, ça allait aussi, et ça prouve que ce groupe, il a des forces de partout et qu'il est capable de se reposer sur plein d'autres qualités. Et pour ma part, la saison, elle est incroyable. C'était une saison où il fallait que je confirme avec un nouveau club et des objectifs un peu plus élevés. Donc moi, je suis très content et j'étais persuadé que j'en étais capable. Donc ça me surprend pas, mais en tout cas, c'est une saison réussie.
18: Rennes-Paris FC, coup d'envoi 19h, temps universel, au même moment, Clotilde, que les 7 autres matchs de la soirée en Ligue 1.
0: Et puis on termine avec du basket et des playoffs qui se poursuivent dans le championnat nord-américain.
18: On joue les demi-finales de conférence de la NBA. À l'Est, hier soir, Cleveland a dominé Détroit 116 à 109 pour revenir à 2-1 dans la série. À l'Ouest, 3-0 en faveur du tenant du titre, Oklahoma City, de nouveau tombeur des Los Angeles Lakers de LeBron James, 131 à 108.
0: Victor Missistrano pour les sports.
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0: Le porte-avions français Charles de Gaulle a franchi cette semaine le canal de Suez. Il se dirige désormais vers la mer d'Arabie qu'il devrait atteindre dans une semaine. C'est un signal qui montre que la coalition montée par Londres et Paris se tient prête à sécuriser le détroit d'Ormuz. Bonjour Franck Alexandre.
23: Bonjour Clotilde.
0: Le porte-avions et son escorte sont en mesure d'agréger une coalition navale et pour piloter une opération de déconfliction dans le détroit. Le groupe aéronaval pourrait aussi se doter de nouveaux moyens de défense.
23: Et si finalement, Clotilde, le meilleur moyen pour protéger une coalition navale, c'était le Tigre, l'hélicoptère Tigre de l'armée de terre. Il a été testé en mars dernier aux Émirats Arabes Unis, et avec son canon de 30 mm ainsi que ses deux paniers de 22 roquettes, il s'est révélé véritablement efficace et dissuasif. Alors si la marine devait s'engager dans une opération de sécurisation d'Ormuz, elle souhaite avoir des Tigres à bord de ses frégates, indique l'amiral Thibaut de Possès. Il commande le groupe aéronaval et pour ligne de défense, eh bien nous l'avons interrogé il y a une semaine sur le pont du Charles de Gaulle, qui était alors en Méditerranée orientale.
24: Récemment, on a validé, grâce aux efforts de la DGA et puis aux efforts de la marine et de l'armée de terre, évidemment, l'emploi d'hélicoptères Tigre sur les frégates de la marine nationale. Et donc, on est capable aujourd'hui de faire poser et de faire décoller depuis les frégates de la marine ces hélicoptères de combat qui sont armés et qui sont adaptés à l'interception des drones. Ils ont démontré aujourd'hui aux Émirats Arabes Unis leur efficacité face à ce type de menace.
25: C'est un bon complément avec le Rafale.
1: qui tire, lui, des missiles Mika plus chers.
24: Oui, c'est un excellent complément, d'abord parce que, comme vous le soulignez, c'est un peu moins cher, mais surtout, ça me permet d'avoir une couche de défense supplémentaire. Les rafales sont au loin, les hélicoptères sont plus près, et en dernier recours, on a des bateaux d'escorte qui peuvent escorter soit le porte-avions, soit d'autres bateaux, si c'est nécessaire, comme on le fait aujourd'hui dans Babel Mandeb.
0: L'arrivée d'hélicoptères de combat de l'armée de terre, Franck, sur les bateaux de la marine nationale, c'est un gage de réassurance pour sécuriser les bâtiments civils.
23: Bien sûr, si l'opération navale pour mettre fin au blocus voit le jour, il faudra être capable de rapidement déployer des moyens militaires pour empêcher d'éventuels débordements. Et pour cela, mieux vaut utiliser des hélicoptères que des missiles, prévient l'amiral Thibault de Possès.
24: Le retour des drones montre que les compétiteurs, les adversaires potentiels, essayent de nous prendre à contre pied et essaye de jouer des armes offensives de très bas coût pour qu'on puisse s'épuiser à dépenser des armes rares et très chères que sont nos missiles, surperformants par rapport à la menace en réalité. Et donc nous, évidemment, on réagit et on ressort des armes moins chères et qu'on a finalement dans notre arsenal. On essaye aussi de construire des drones anti-drones.
1: Le Tigre, ce serait uniquement pour les frégates ou également aussi pour le Charles de Gaulle?
24: Alors, poser un Tigre sur le Charles de Gaulle est assez simple, mais en réalité, ça n'a pas beaucoup d'intérêt parce que un porte-avions se tient très loin de la menace. Et donc, un drone Shahed, aujourd'hui, aurait beaucoup de mal à trouver un porte-avions qui bouge par ailleurs, qui est loin de la menace. Et donc, le guider sur un porte-avions, ça représente un défi très important. Il a quand même assez peu de chances de passer.
23: Et l'environnement des mers chaudes ne nécessite pas de mariniser les appareils. Les hélicoptères Tigres de l'aviation légère de l'armée de terre pourraient donc très prochainement embarquer. Et ça, Clotilde, c'est une véritable révolution tactique et opérationnelle.
0: Ligne de défense avec Franck Alexandre.
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0: La Russie et l'Ukraine s'accusent mutuellement d'avoir violé le cessez-le-feu. Les deux pays ont accepté une pause dans les combats, théoriquement jusqu'à demain. Une trêve, alors que Moscou commémorait hier 9 mai la fin de la Seconde Guerre mondiale et la victoire contre l'Allemagne nazie, avec donc un jour d'écart par rapport aux autres pays alliés qui, eux, organisent traditionnellement ces commémorations le 8 mai. En Russie, ce n'est pas officiellement la date de la fête nationale, mais ce 9 mai, avec sa parade militaire, bien fait partie du récit national construit par le pouvoir. Et c'est d'ailleurs loin d'être un cas isolé, ces sortes de contre-fêtes nationales, c'est ce qu'on va constater avec nos correspondants. Première étape en Turquie, où la fête nationale est célébrée le 29 octobre pour commémorer la proclamation de la République par Mustafa Kemal Atatürk en 1923. Et pourtant, à Nandlouer, le 29 octobre, c'est pas forcément le jour le plus important pour les Turcs.
2: Oui, l'année turque est scandée par 5 fêtes et commémorations nationales qui sont autant de jours fériés. Le 29 octobre est certainement le plus chargé en défilés, cérémonies officielles, concerts et feux d'artifice. Mais dans le cœur de la plupart des Turcs, un jour dépasse les autres en termes d'émotion, celui où Mustafa Kemal Atatürk a rendu son dernier souffle. Chaque 10 novembre, à 9h05, les sirènes retentissent, la vie s'arrête, les Turcs se fichent pendant 2 minutes, parfois la larme à l'œil, pour rendre hommage au père fondateur mort en 1938. Le 10 novembre n'est pas un jour férié, c'est un jour de deuil national qui marque le début d'une semaine de commémoration d'Atatürk. Notons que toutes les fêtes ou commémorations nationales en Turquie sont liées au souvenir d'Atatürk, sauf le 15 juillet, journée de la démocratie et de l'unité nationale, une date ajoutée au calendrier par l'actuel président Recep Tayyip Erdogan, pour rendre hommage aux victimes de la tentative de coup d'État du 15 juillet 2016.
0: Autre date, le 26 janvier, cette fois-ci, c'est l'Australia Day, mais c'est une date carrément controversée chez les Australiens puisqu'elle correspond au début de la colonisation britannique. Grégory Pless, vous êtes notre correspondant à Sydney. Alors il y a une autre date qui elle fait l'unanimité, c'est le 25 avril, c'est ce qu'on appelle le Anzac Day.
4: Oui, Anzac Day, c'est une journée qui fait référence aux corps d'armée d'Australie et de Nouvelle-Zélande, en fait des troupes coloniales de l'Empire britannique durant la Première Guerre mondiale, et qui à l'origine rendait hommage aux troupes engagées dans la campagne de Gallipoli dans l'actuelle Turquie, qui a débuté le 25 avril 1915 et durant laquelle les Anzacs ont subi de très lourdes pertes. Alors c'est un choix qui peut paraître étonnant, la célébration d'une défaite militaire, mais en fait, cette terrible épreuve, elle va réveiller un sentiment d'unité nationale qui n'existait encore pas vraiment dans une Australie qui en 1916 n'est fédérée que depuis 15 ans. Mais elle va aussi faire émerger une identité distincte de celle des Britanniques, l'identité australienne. C'est ce qui explique pourquoi cette journée, qui désormais rend hommage à tous ceux ayant combattu pour l'Australie à travers l'histoire, fait l'unanimité, contrairement au jour officiel de la fête nationale Australia Day, que certains appellent même Invasion Day.
0: On part même de l'autre côté du globe, maintenant au Mexique. La fête nationale de l'indépendance, c'est le 16 septembre, le Grito de Dolores, qui marque le début de la guerre contre l'Espagne. Sauf que là aussi, une autre date est largement célébrée, hein, Gwendolina Duval, c'est le Cinco de Mayo.
5: Il s'agit du 5 mai 1862, le jour où l'armée du peuple mexicain, emmenée par le général Zaragoza, déroute les troupes françaises de Napoléon III à Puebla. Chaque année dans cette ville se rejoue une reconstitution de la bataille Grandeur Nature. Cette bataille a eu lieu un demi-siècle après l'indépendance et devient un symbole de la nation mexicaine et de la résistance du peuple contre l'ingérence étrangère. Puisqu'il s'agit d'une victoire contre la France, et dont l'armée supérieure en force et en nombre, à l'époque, tentait d'imposer un régime impérial au Mexique avec Maximilien de Habsbourg. La célébration de la victoire de Puebla devient alors une fête extrêmement populaire partout dans le pays et même aux États-Unis grâce à l'émigration mexicaine. D'abord au Texas, là où était né Zaragoza avant que l'État ne se rattache aux voisins du Nord, puis elle se répand dans toute la communauté latine. Aujourd'hui, c'est une fête qui célèbre le Mexique et son identité.
0: Alors, le Cinco de Mayo s'est déjà passé, mais pas encore. Le 6 juin, fête nationale en Suède, journée du drapeau suédois. Là encore, le jour qui compte peut-être encore plus du côté de Stockholm, c'est un tout petit peu plus tard finalement, au Tilia Ferret, entre le 20 et le 25 juin, la fête de Midsommar, hein, autrement dit, c'est le solstice d'été.
6: Vous avez sûrement déjà vu ces images de Scandinaves avec des couronnes de fleurs sur la tête. Des couronnes qu'on confectionne soi-même, avec amis et famille, à la campagne. Et selon le folklore, une jeune fille qui cueille 7 fleurs différentes et les place sous son oreiller rêvera de son futur partenaire. Vous l'aurez compris, Midsommar, ça vient de très anciens rites païens nordiques. L'idée principale, c'est de célébrer la lumière dont les Suédois ont été privés pendant de longs mois. Elle représente la survie, le renouveau de la nature, la fertilité et l'abondance. On se baigne dans les lacs, on joue dans l'herbe et évidemment on danse autour d'un Midsommarstång, comprendre un grand mât fleuri, et on chante des chansons traditionnelles. La plus célèbre s'appelle Les Petites Grenouilles. Adultes et enfants sautillent en imitant des grenouilles. Oui, oui, oui. On mange du hareng mariné, des pommes de terre à la nette, du saumon et bien d'autres choses qu'on arrose de schnapps. Midsommar, c'est la fête préférée des Suédois et ils ne la manqueraient pour rien au monde.
0: On termine donc en Suède ce tour du monde des correspondants et ses contrefaites nationales. Allez, dans les prochaines minutes sur RFI, le journal Afrique. Mais d'abord, je vous préviens, vous n'allez peut-être pas forcément aimer ce moment. Je m'adresse à tous ceux qui sont un petit peu crispés par la présence des serpents. Bah pourtant, sachez que l'être humain n'est pas une proie pour ces reptiles et que seule une minorité d'entre eux est venimeuse. Ayez confiance, c'est Florent Guignard qui nous le dit.
7: Un serpent vient de se jeter sur sa proie et il y a assez peu de risques que ce soit un humain. Plus de 3000 espèces de serpents vivent sur terre et en mer. 20% seulement sont venimeux. Et encore, certains ne crachent pas forcément leur venin, comme la vipère. Françoise Sercollet, spécialiste des reptiles au Muséum National d'Histoire Naturelle à Paris, et elle a écrit notamment 50 idées fausses sur les serpents.
8: Il ne va pas former son venin pour nous, qui ne sommes pas une proie. Donc un serpent ne mord qu'à partir du moment où il n'a pas le temps de fuir, à partir du moment où il se sent agressé, bah, il se défend. Comme moi aussi, je peux mordre. Si vous m'enquiquinez, je vous croque.
7: Voilà, un serpent mord rarement un humain, mais l'humain peut provoquer sa mort en le chassant, en détruisant son habitat naturel. Les populations de serpents diminuent partout.
8: Le serpent, il est considéré comme une espèce dangereuse à la fois pour l'humain, mais également pour le bétail.
7: Le serpent a mauvaise réputation, en particulier dans les sociétés judéo-chrétiennes, depuis Ève, Adam et le serpent tentateur.
9: Je crois que les gens exagèrent. Ce sont des langues de vipères. Il y a du venin dans leurs propos. Mon aspect physique a bon dos.
8: Il rampe, il n'a pas de bras, il n'a pas de pieds. Il sort de nulle part, de dessous la terre, donc aussi des enfers. Comment voulez-vous qu'on puisse aimer cette bestiole depuis plus de 2000 ans? On nous rabâche qu'on a perdu donc le paradis originel à cause d'un serpent.
7: Les serpents tués se font tuer, ils ont des prédateurs, crocodiles, mammifères, oiseaux. Alors, face à eux, la couleuvre à collier a trouvé la parade, elle fait la morte.
8: Elle se met sur le dos, elle ouvre la gueule, et là, elle vous vide son cloaque. Et ça pue, c'est une horreur. Et ça, ça veut dire aux prédateurs non charognards, eh, oh, je suis morte, je suis pourrie, tu peux pas manger un truc qui pue la charogne.
7: Allez, la question de la semaine.
10: Il fait toujours beau au-dessus des nuages, mais moi si j'étais un oiseau, j'irais danser sous l'orage.
7: Ah bon, les oiseaux dansent sous l'orage ? Non, ils ont plutôt tendance à les fuir, à part une espèce qui, elle, au contraire, adore les ouragans. Le pétrel du désert, un oiseau marin, peut faire des milliers de kilomètres pour traverser l'Atlantique et trouver un ouragan. Parce que les cyclones bouleversent les courants marins et font remonter à la surface des espèces normalement présentes en profondeur, des poissons, des crustacés, le pétrel s'en régale. L'appel du vent est un appel du ventre.
10: Nulle raison d'envier le soleil, je ferai danser.
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10: La lumière en chantant sous la pluie, la symphonie des éclairs.
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0: 6h30 en temps universel et c'est l'heure du journal Afrique avec vous, Vincent Dublange. On ouvre ce journal au Mali avec ces attaques djihadistes dont le bilan s'alourdit.
12: Dans la région de Mopti, Clotilde, cette semaine, plusieurs dizaines de personnes tuées selon nos informations, notamment parce que des villages ont refusé de s'accorder et de collaborer avec le JNIM. Plusieurs reporters sans frontières protestent vivement contre l'arrêt de plusieurs médias étrangers au Niger, annoncé vendredi, dont RFI et France 24, notamment eux qui étaient déjà suspendus depuis 3 ans. Nous sommes au Sénégal, au premier meeting autour du président Diomaye Faye. Hier, à Mbour, acte politique d'émancipation du PASTEF, un de plus à 1 an des élections locales environ. Notre dossier dans cette édition, on visionne ce documentaire diffusé à la télévision nationale, la télévision au Nigeria, qui a été aussi récompensé au festival de Berlin sur les filles de Chibok enlevées en masse par Boko Haram au Nigeria en 2014. Le réalisateur s'attache à filmer la difficile vie quotidienne dans la communauté villageoise.
0: Des attaques et des affrontements au centre du Mali, donc, et un lourd bilan.
12: Au moins 70 morts. Tout a commencé mercredi. Les groupes djihadistes ont commencé à mener des attaques dans 2 villages de la région de Mopti. Ils ont ensuite continué vendredi, toujours dans la même zone, sur fond de refus des populations de signer des accords locaux avec les djihadistes. La correspondance régionale de Serge Daniel.
13: Tout a commencé mercredi, si mes deux présumés djihadistes se sont rendus dans 2 villages de la région de Mopti, au centre du Mali. Ils ont mené une attaque contre les autochtones civils et des chasseurs traditionnels, communément appelés Dozo. Au moins 30 morts. Ce vendredi, les mêmes groupes djihadistes affiliés à Al-Qaïda sont revenus sur place et ont attaqué quasiment les mêmes villages. Cette fois-ci, ce sont exclusivement des civils qui ont été visés. Les assaillants leur reprochent un refus de signer des accords locaux les obligeant à respecter les lois djihadistes. À l'issue des 2 attaques, sous concordante, au moins 70 personnes ont été tuées. Dans un communiqué, la Commission nationale des droits de l'homme, CNDH, s'est dite inquiète, condamne les attaques et rappelle à l'État son obligation de veiller à la mise en œuvre des droits fondamentaux des populations civiles.
12: La correspondance de Serge Daniel. Les djihadistes du JNIM qui, par ailleurs, ont mis le feu hier à plusieurs bus qui se rendraient à Bamako. Vous le savez, ils disent imploser un blocus à la capitale. Notamment, ça s'est passé à Zambougou sur la route qui relie Ségou à Bamako. C'est ce que disent des témoins, en tout cas cités par l'agence France Presse, les djihadistes qui auraient fait descendre les passagers et incendier donc les véhicules, détruisant ainsi également les bagages des passagers. Vendredi soir, l'Observatoire national de la communication, l'organe de régulation des médias du Niger, ordonnait l'arrêt immédiat de plusieurs médias. notamment France 24, RFI, suspendu déjà depuis longtemps, mais aussi l'agence France Presse, TV5 Monde ou encore Jeune Afrique. Le régime militaire au Niger accuse ses médias de diffuser des contenus susceptibles de menacer l'ordre public et la stabilité du pays. Il ne donne pas davantage de précisions sur ces accusations. Pour Reporters sans frontières, il s'agit d'une décision abusive qui illustre une répression croissante de la liberté de la presse au Niger, plus largement dans l'Alliance des États du Sahel, qui regroupe aussi le Mali et le Burkina. Sadi Boumaron est le directeur du bureau régional de Reporters sans frontières pour l'Afrique de l'Ouest.
3: C'est une décision très grave. Nous estimons que l'Observatoire national de la communication en France, le pays, dans une sorte de négation du droit à l'information plurielle, sur des accusations qui, pour nous, sont forgées de toutes pièces. Cela ne fait qu'assombrir une situation, disons, déjà très grave pour le Niger, qui a perdu 37 places au dernier classement mondial de la liberté de la presse à cause des arrestations arbitraires de journalistes, à cause aussi de l'instrumentalisation de lois, par exemple la loi sur la cybercriminalité qui est instrumentalisée pour connaître des délits de presse. C'est la raison pour laquelle Reporters sans frontières demande la levée immédiate d'une décision qui nous semble abusive et nous demande donc aux régulateurs de cesser de s'inféoder à la volonté des autorités militaires en prenant des décisions comme la suspension de ces 9 médias.
12: Sadi Boumaron, interrogé par Florence Maurice. D'après des organisations locales, 6 journalistes restent actuellement détenus au Niger pour des accusations liées à la sûreté de l'État. Nouvelle rencontre hier entre le président algérien et un haut responsable français, la ministre déléguée aux armées, Alice Ruffo, reçue par Abdelmadjid Tebboune ce samedi, annonce notamment la reprise des travaux de la commission d'historiens sur la colonisation. Et puis une visite annoncée au journaliste français Christophe Glaise, détenu depuis bientôt un an en Algérie. Elle sera menée par l'ambassadeur français tout juste rentré à Alger. Au Sénégal, le président Bassirou Diomaye Faye organisait hier un premier grand meeting autour de sa figure politique depuis son arrivée au pouvoir il y a un peu plus de 2 ans. Un rassemblement dans son fief de Mbour, présenté comme un test de popularité, mais aussi comme un signal politique, donc, dans ce contexte que l'on connaît, de tensions croissantes avec son premier ministre Ousmane Sonko. Le président était finalement absent. Les précisions de Juliette Dubois.
14: Pas de discours, pas d'apparition. Bassirou Diomaye Faye s'est contenté d'un message vidéo enregistré pour remercier les militants de leur présence et expliquer un déplacement de dernière minute. Sur scène, c'est donc son camp qui a parlé à sa place, à commencer par Serigne Gaye Diop, ministre de l'Industrie.
15: J'ai jamais vu en 2 ans autant de résultats.
16: Nous tenons à vous dire que la coalition Diomaye président est un levier pour bâtir ce Sénégal. C'est pourquoi en 2029, le président doit demander un autre mandat de 5 ans. Il n'y a jamais eu de président ici au Sénégal qui a fait un seul mandat. Donc nous, les Sénégalais, nous voulons qu'il soit notre candidat en 2029 et qu'il gagne pour le développement du Sénégal.
14: Objectif deuxième mandat, les membres de sa coalition ont aussi défendu le bilan des 2 premières années au pouvoir devant une foule venue de tout le pays pour témoigner son soutien, comme Mamadou Malik de Matam, à l'est du Sénégal.
17: Nous sommes contents. Tout n'est pas parfait, mais à 50%, il y a une satisfaction. Il y a des réalisations. Tout récemment, il y a l'autoroute qui mène vers Tchadjaï, qui est déjà en phase d'utilisation.
14: Au-delà du bilan, ce meeting permet aussi de marquer publiquement la distance entre Diomaye Faye et le parti PASTEF et son premier ministre Ousmane Sonko. Une rupture que certains jugent désormais inévitable, comme Anita Diagno.
25: Deux personnes ne peuvent pas diriger un pays, mais si l'autre lorgne le fauteuil du président, ça va poser des problèmes.
14: Avant 2029, les élections locales de 2027 se profilent. Elles pourraient marquer le premier duel entre le président et son premier ministre. Juliette Dubois, Dakar, RFI.
0: Un premier meeting aussi au Togo.
12: Le cadre national de concertation pour le changement faisait sa première réunion publique à Lomé hier. C'est une coalition qui est née à la mi-avril. Cette coalition qui a pour objectif de faire une sorte de bilan de la situation politique, économique et sociale. Ce meeting avait pour objectif de faire ce bilan. Depuis la mise en place de cette 5e République, on en a parlé sur RFI l'année dernière au Togo, avec la prestation de serment du président du Conseil, Faure Gnassingbé, et la désignation d'un président de la République, Esdras Ndikoumana.
26: Il s'agit de la première manifestation publique autorisée au Togo depuis l'avènement de la 5e République il y a une année. Les militants de la nouvelle coalition sont sortis pour écouter leur leader. Principal message, la mobilisation pour le changement, professeur David Dossé.
27: Nous voulons un changement de gouvernance parce que le Togo, ce sont des services sociaux de base qui sont en déliquescence. Et malheureusement, nous avons aujourd'hui une nouvelle constitution, la 5e République comme on l'appelle, qui est là essentiellement pour permettre à un même système de se perpétuer. Il faut mettre fin à cela et je suis très heureux de voir aujourd'hui les Togolais de nouveau en mesure de dire non.
26: Depuis des années, Plusieurs tentatives de rassemblement au sein de l'opposition ont eu de la peine à se concrétiser, faute d'unité, et pour éviter de nouveaux échecs, le professeur Komi Wolu lance un appel à toute l'opposition.
1: Lorsque l'opposition combat l'opposition, nous ne pouvons pas mettre fin à cette dictature qui règne dans notre pays depuis plusieurs décennies. Donc c'est un message d'unité que nous puissions ensemble mettre fin à cette dictature.
26: La foule présente s'est dispersée dans le calme en fin d'après-midi, dans une ambiance de chant et de danse.
12: Un détail signé Esdras Ndikumana.
0: Et puis il y a comme un trou dans les finances à Johannesburg.
12: La capitale économique sud-africaine, épinglée par le ministre sud-africain des Finances. Pourtant, tous deux sont membres de l'ANC, hein, le maire de Joburg comme le ministre des Finances. Mais il y a 1,3 milliard d'euros de dettes pour la capitale économique. Enoch Godongwana pointe une mauvaise gouvernance, un budget gonflé et des comptes réels dans un état catastrophique. Joséphine Klotner.
2: Dans la lettre datée du 23 avril, le ministre des Finances s'alarme d'un budget municipal déconnecté de la réalité et dénonce une multitude de pratiques financières contraires à la loi. La fuite de cette lettre a soulevé l'indignation de plusieurs partis politiques, notamment l'Alliance démocratique. Hélène Zillé, candidate du parti à la mairie de Johannesburg.
18: Johannesburg est en faillite et c'est à cause des actions et décisions illégales prises par la municipalité. Cela explique, par exemple, pourquoi il n'y a pas de pièces de rechange pour réparer les fuites d'eau. Cela explique pourquoi rien ne peut être fait pour maintenir et réparer les services publics défaillants à travers Johannesburg.
2: En seulement 2 ans, la dette de la ville s'est alourdie de 400 millions d'euros pour atteindre 1,3 milliard d'euros. Des factures impayées, en particulier à l'entreprise nationale d'électricité. Une situation critique pour la capitale économique du pays, décrit Alex van den Hiefen, professeur à l'école de gouvernance de l'université de Wits.
19: Les dérives ont atteint une telle ampleur que le gouvernement national lui-même doit intervenir, alors même qu'il est du même parti politique, ce qui en soi témoigne de la gravité de la situation. La municipalité ment tout simplement au public sur son budget réel.
2: Des pratiques qui, portées devant la justice, pourraient entraîner des poursuites pénales. Le maire de Johannesburg affirme qu'il rencontrera le ministre des Finances prochainement et qu'il n'y a pas lieu de s'inquiéter. Joséphine Klockner, Johannesburg, RFI.
12: Il est 7h40 à Abuja. Elles ont été enlevées par des djihadistes au Nigeria où elles sont des proches des kidnappées, celles que l'on a appelées les filles de Chibok, du nom de ce village frappé en 2014 par cet enlèvement massif. Près de 300 jeunes filles par Boko Haram. Cela avait eu un retentissement mondial. Un film suit 4 femmes sur plusieurs années pour voir comment elles vivent, ces mothers of Chibok, ces mères de Chibok, qu'elles aient subi directement le joug des djihadistes ou pas, qu'elles vivent dans la peur. Et le film fait rare a été diffusé à la télévision nigériane. Lisa Fabian.
20: 8 ans après un premier film en réalité virtuelle sur les filles de Chibok, le réalisateur nigérian Joel Kashi Benson tourne cette fois sa caméra vers les mères de cette communauté isolée du nord-est du Nigeria. Jour après jour, ces femmes luttent pour cultiver leurs champs, vendre leurs récoltes et économiser chaque centime pour payer les frais de scolarité de leurs enfants dans une région toujours déchirée par l'insurrection djihadiste. Au-dessus de leur tête plane la menace d'une attaque ou d'une sécheresse qui viendrait briser leurs espoirs de réussite. Les images tournées par Joel Kashi Benson montrent les gestes du quotidien et la force de caractère incomparable de ces femmes qui vivent avec les fantômes de leurs proches disparus. Le film Mothers of Chibok évoque aussi le difficile retour des anciennes otages de Boko Haram dans leur communauté lorsqu'une fille ou une sœur s'échappe, généralement accompagnée d'un ou plusieurs enfants nés en captivité, plus ou moins acceptés par les familles. Les échanges nocturnes entre femmes sur l'expérience douloureuse des anciennes otages sont autant de témoignages rares sur la réalité d'une vie marquée par l'insécurité et les traumas dans la région du Borno.
12: Lisa Fabian, et au fond, le film Mothers of Chibok, les mères de Chibok illustre parfaitement cette réalité économique difficile des zones rurales nigérianes rongées par l'insécurité. De nombreux dialogues du film évoquent frontalement le coût de la vie, notamment les frais de scolarité, 7500 naira le trimestre, c'est environ le prix de 2 poulets à 4000 naira l'unité. Pour exemple, les négociations constantes aussi pour acheter de l'engrais. Dans le nord-est du Nigeria, la pauvreté extrême touche plus de 2 ménages sur 3. Dans son film, Joel Kashi Benson montre comment ces mères de famille doivent aussi souvent choisir entre nourriture et éducation.
4: Boko Haram means Western education is forbidden.
5: Boko Haram signifie l'éducation occidentale est interdite. Mais ces femmes n'ont jamais cessé d'envoyer leurs enfants à l'école. Elles croient vraiment au pouvoir de l'éducation et c'est l'agriculture qui permet de financer l'éducation dans la communauté de Chibok. Donc je voulais vraiment faire un film sur ces femmes.

0: social des Portugais, c'est généralement des assimilés. Mais là, encore une fois, il y milite, c'est ses débuts, il y va à tâtonnement. Là encore, le Ming, parce que ce qui est très compliqué aussi avec les mouvements indépendantistes, parce qu'ils sont nombreux et en Guinée-Bissau, c'est qu'il va avoir des créations, différents acteurs qui vont se retrouver dans d'autres partis. Donc au départ, il est dans le Ming. Après, il va mener d'autres actions avec d'autres employés finalement de l'Empire portugais. Et il va se réunir finalement avec un noyau qu'il connaît, qu'il côtoie dans son travail. C'est Julio de Almeida, Miquel Cabral donc lui-même, son demi-frère Luis Cabral, Fernando Fortes, Aristide Pereira et Élisée Turpin. C'est clandestinement qu'ils se réunissent finalement après leur travail pour penser finalement à quelle est la meilleure façon de faire plier un peu l'Empire portugais. En sachant que là, on est en 56, après oui, ils vont essayer... En fait, c'est les employés en fait... Pour eux, c'est vraiment une matrice un peu marxiste, c'est-à-dire qu'ils vont d'abord tenter de convaincre les salariés, les employés de Bissau, c'est là où ils concentrent le plus grand nombre de populations qui travaillent, et notamment les employés, les dockers, et donc du coup, ils vont inciter à la grève en 1959. Entre-temps, il y a la police internationale de défense portugaise, la PID, qui va s'installer à Bissau, qui va réprimer très violemment cette grève. Pour eux, en fait, il n'y a pas d'autre moyen que de prendre les armes. Comme on peut pas réussir à obtenir des améliorations sociales par des mouvements, disons, pacifistes, il faudra, à un moment donné, forcer l'action.
1: Le passage donc à la lutte armée, qui est aussi théorisée, pensée. Quel a été, par exemple, le rôle déclencheur d'un massacre, celui des dockers du 3 août 1959 à Pidjiwiti, justement dans ce changement d'optique?
0: Elle est à la fois symbolique parce qu'à l'origine, il crée le PAI, c'est-à-dire Parti africain pour l'indépendance. Et après cette répression violente et sanglante, ils vont se réunir à nouveau et dire qu'on va finalement changer les choses et on va prendre les armes, mener des actions en représailles contre les intérêts portugais. Et ils fondent le PAIJC, c'est-à-dire que le Parti pour africain de l'indépendance de la Guinée-Bissau et du Cap-Vert. À ce moment-là, les deux projets sont liés. Parce qu'en fait, la particularité aussi de ce noyau, c'est qu'il y a des Cap-Verdiens, mais aussi les Bourmédiou. Les Bourmédiou, en fait, sont les métis Cap-Verdiens, donc, qui sont eux-mêmes des métis, mais aussi guinéens. Donc, en gros, c'est ce noyau, du coup, on retrouve l'élite créole très intégrée dans l'Empire colonial, qui va prendre les armes contre l'Empire portugais. Et finalement, la force et la réussite de ce mouvement passe par la mobilisation de la population qui sera pour la première fois impliquée dans ce projet national, qui est à peu près comparable à la situation qu'on a pu connaître à Cuba avec Ernesto Che Guevara.
1: Et bien sûr, les développements seront fulgurants. Le PAIJC est devenu un parti État, des frondes sont notables. Et c'est dans ce contexte que Amilcar Cabral est tué. Pourquoi est-il tué, justement? Vous racontez cette scène, cette embuscade où il est avec sa femme, justement, on les arrête. Pourquoi il est tué?
0: J'avais à cœur de bien essayer de restituer les faits, parce que les sources sont à la fois divergentes, il y a plusieurs personnes, plusieurs témoins, on ne sait jamais vraiment qui était là, comment. Et avec la mort de Cabral, on ne va pas dire que c'est la mort d'un projet, parce qu'au final, sa mort va déclencher l'attaque finale qui va permettre finalement cette indépendance. Paradoxalement, la mort de Cabral, c'est finalement un souffle d'espoir parce que ça va intensifier les attaques. Mais qu'est-ce que ça nous renseigne? C'est surtout le début des intrigues politiques qui vont être post-indépendance.
1: Et les fracas et les remous, les fractures à l'intérieur du PAIJC.
0: Totalement. En gros, oui, la lutte armée commence en 63. Et donc l'année suivante, en 64, comme le mouvement commence à déborder par dans tous les sens, il y a le premier congrès finalement du parti à Kasaka, où on va donner les grandes lignes finalement de l'organisation de la lutte armée. Donc c'est là où on va créer finalement une contre-société ou un proto-État dans les zones libérées, c'est-à-dire dans les villages où la population est mobilisée. Et donc avec la mort de Cabral, c'est un peu la mort de ce projet qui est fragilisé.
2: Elgas.
3: Un œillet rouge à la boutonnière en signe de victoire. Un demi-million de Portugais ont défilé aujourd'hui dans les rues de Lisbonne en fête. Bernard Benjamin.
4: Une fête, une véritable fête qui a dépassé toutes les espérances. Des milliers et des milliers de Portugais dans les rues de Lisbonne, des militaires fraternisant avec la foule, des agents de police réglant la circulation avec un œillet rouge, des hommes pleurant, chantant, dansant. Il fallait être à Lisbonne ce 1er mai pour comprendre ce qu'un peuple peut ressentir au contact de la liberté retrouvée. Une véritable fête sans précédent au Portugal, où les préoccupations politiques sont reléguées au second plan. Lisbonne n'est qu'une immense kermesse sous le soleil, où jeunes et moins jeunes se sont tous retrouvés pour chanter cette Vila Morena, une chanson devenue l'hymne du Portugal libéré.

0: Une kermesse sous le soleil, la dictature de Salazar est tombée, dernier clou dans le cercueil aussi de l'empire colonial. 74, l'indépendance donc, mais elle était déjà là presque avec la dynamique du PAIGC, mais elle devient officielle. Ferhat Meshoueï, comment se passe justement de façon concrète cette transition, si transition bien sûr il y a, et quelle ère nouvelle pour le pays, bien sûr la Guinée portugaise destinée à être la Guinée-Bissau maintenant?
1: Alors, la capitulation, si je peux me permettre de parler en ces termes, du Portugal vient aussi des troupes armées elles-mêmes, parce qu'il y avait une forme de lassitude et ils disaient qu'on comprenait pas pourquoi on allait encore sur le front, parce que le grand défi de l'Empire portugais à l'époque, c'était de combattre différents fronts. Il y avait la guerre au Mozambique, il y avait la guerre en Angola, puis il y avait la guerre en Guinée portugaise. Du coup, cette finalement indépendance en 74, sachant que dans les zones libérées, l'État de Guinée-Bissau avait déjà proclamé son indépendance en 73 et même organisé les premières élections législatives, élu son premier président, en l'occurrence Luiz Cabral, à la mort de son défunt frère. Du coup, en 75, c'est l'indépendance du Cap-Vert, et là est censé naître un projet binational, si on peut parler en ces termes, où finalement on a un parti et on a deux territoires, la Guinée-Bissau et le Cap-Vert. Et c'est là que vont commencer à naître les intrigues et les nouvelles rivalités. Et je dirais pas que c'est des guerres ethniques, entre guillemets, parce qu'on a tendance à caricaturer dès qu'ils parlent de conflits entre deux groupes socioculturels en Afrique, on dit que c'est une guerre ethnique ou un conflit ethnique, pas du tout. C'est vraiment une intrigue politique autour du pouvoir. Au final, on va accuser les Cap-Verdiens de s'accaparer un peu trop le pouvoir, et au détriment finalement de ceux qui ont mené la guerre, les Bissau-Guinéens.
0: Et en 50 ans, justement, cette histoire, elle est marquée par instabilité, fracas, coup d'État, assassinat.
2: Oui, deux meurtres en quelques heures en Guinée-Bissau. D'abord, le chef d'état-major des armées, puis le président qui a donc été assassiné ce matin, João Bernardo Vieira, qui est tombé sous les balles d'un commando d'hommes armés. C'était vers 5h du matin.
3: En Guinée-Bissau, le dépouillement du deuxième tour de la présidentielle est bien avancé, suffisamment avancé en tout cas pour que l'on n'ait plus aucun doute sur le résultat. Kumbayala l'emporte avec plus de 70% des voix.
4: La Guinée-Bissau, petit pays lusophone d'Afrique de l'Ouest, en proie à une instabilité sociale et politique chronique. Ce matin à l'aube, les militaires ont pris le pouvoir sans un seul coup de feu et sans violence. Le président Kumbayala, un civil de 50 ans, n'a pas cherché à résister. Il s'est rendu à l'état-major où il se trouve toujours aux mains des militaires, ainsi d'ailleurs que le premier ministre Mario Pires. Le général Verissimo Cheabra Correia a installé un comité militaire qu'il va diriger de façon transitoire. Les militaires n'ont pas l'intention, disent-ils, de garder le pouvoir. Ils veulent rétablir la démocratie et organiser des élections.
0: Pêle-mêle, Ferhat Meshoueï, que vous l'avez entendu, c'est ce que vous disiez d'une certaine manière, intrigue, combine, équation ethnique et instabilité chronique. Justement, quel est le caractère commun de cette fragilité à l'aune de cette histoire que vous nous avez racontée aujourd'hui? Qu'est-ce qui explique encore cette fragilité?
1: Alors, l'instabilité a toujours fait partie de l'histoire finalement du pays, que ça soit dans l'Empire portugais ou aujourd'hui, l'instabilité existante. Maintenant, ça se fait en deux temps. Il y a le régime monopartite, où finalement, c'est le PAIGC qui gouverne seul. Après le coup d'État de Nio Vieira en 80, les Cap-Verdiens sortent un peu de ce projet binational.
0: Oui.
1: Et après, il va avoir des intrigues politiques.
0: Et ils auront d'ailleurs une autre trajectoire.
1: Une autre trajectoire totalement indépendante, autonome et une meilleure réussite, on va dire. Plus de stabilité.
0: Comment vous l'expliquez?
1: Moi, je pense que c'est lié, encore une fois, à ces dirigeants. C'est-à-dire que tous les dirigeants qui faisaient partie intégrante du projet PAIGC, au même titre qu'Amical Cabral, se sont finalement un peu résignés. Ils pouvaient pas aller à l'encontre, finalement, de cette prise de pouvoir par Nio Vieira qui s'est faite par la violence, par la force. Ils se sont dit que plutôt que de chercher à lutter pour un projet commun, menant à bien ce projet comme l'aurait voulu Amical Cabral de son vivant, chez nous, grosso modo. Ils veulent pas de nous chez eux. Donc, on va partir chez nous. Et d'ailleurs, ils ont prétexté au final qu'il y était une réforme constitutionnelle qui aurait interdit à un Bissau-Guinéen de pouvoir se présenter à la présidentielle, à l'inverse du Cap-Verdien. Mais en gros, grosso modo, voilà, on a éjecté les Cap-Verdiens. D'ailleurs, il y avait un mouvement qui s'est créé, c'est l'organisation anti-néocolonialiste de la Guinée-Bissau, qui, eux, clairement visaient les Cap-Verdiens, en disant qu'on ne veut pas de Cap-Verdiens au pouvoir, c'est notre pays, et il faut que finalement le pays soit gouverné par des Bissau-Guinéens. Et ensuite, Bernardo Vieira, par opportunisme un peu, se trouve seul au pouvoir. Et il va renforcer son pouvoir en 86 en faisant une purge interne finalement contre les Balintes. Pourquoi? Les Balintes peuplent finalement la région sud. Le conflit s'est porté vers le front sud. Donc ce sont les premiers à avoir été mobilisés massivement et à avoir un peu payé le prix lourd finalement de cette guerre de libération. Et donc du coup c'est pour ça que les Balintes peuvent être sous-représentées au sein de l'armée. Mais ça veut pas forcément dire que les Balintes gèrent l'armée ou contrôlent l'armée. Mais du coup Nio Vieira, pour contrôler plus le pouvoir et renforcer son pouvoir, a pris peur que les Balintes puissent finalement prendre le pouvoir. Et donc du coup il a décidé d'éliminer le numéro 2, Paulo Correa, qui était un peu l'état-major général des forces armées révolutionnaires populaires, et d'autres officiers Balintes. Et après, il y a eu le multipartisme, la libéralisation, etc., etc. Et paradoxalement, on aurait pu croire qu'il y a une stabilité du pouvoir. En fait, c'est tout l'inverse. Je dirais pas qu'il s'est encore rendu plus instable, mais il a continué sa trajectoire avec plus d'acteurs. Et donc, comme il y a plus d'acteurs, il y a forcément plus de prétendants au pouvoir. Et comme il y a plus de prétendants au pouvoir, il y a encore beaucoup plus d'intrigues. Donc en fait, ce qui était visible s'est montré plus amplifié et encore bien plus visible que ce qui était par le passé. Mais les intrigues politiques ont toujours fait partie finalement de cette histoire-là.
0: Bien sûr, cela partout dans le monde, c'est une donnée classique et universelle. Merci infiniment Ferhat Meshweg pour vos éclairages. Docteur en ethnologie et en sociologie, vous venez de faire paraître à Présence africaine le pouvoir politique en Guinée-Bissau du 15e siècle au 21e siècle. Merci infiniment pour vos éclairages. Une histoire politique de la Guinée-Bissau riche, très documentée, intrigue, force politique, arrivée des Portugais, élite, assimilée, métisse, équation ethnique. Finalement, des classiques sur le continent africain et aujourd'hui encore un pouvoir marqué par cette instabilité et puis cet appât aussi du gain qui s'est logé en plein cœur de la politique. Merci à notre invité justement pour ces éclairages précieux et bien sûr, courez acheter son livre. Vous y découvrirez des détails encore beaucoup plus complets. Merci à toute l'équipe. Taguim Fatraoré à la réalisation, Delphine Michaud à la coordination. Afrique Mémoire dans le continent, c'est terminé pour aujourd'hui. Retrouvez la suite des programmes sur la Radio du Monde, en journal et ensuite grand reportage, le supplément du dimanche par Jacques Alix. Et quant à nous, on se retrouve la semaine prochaine pour une nouvelle tranche d'histoire.
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7: Et pour l'heure, il est pile 9h à Bissau, 10h à Tenerife, 11h ici à Paris. Bonjour.
5: Charlotte Hydrac.
7: Le MV Ondius a jeté l'ancre aux Canaries, le bateau de croisière touché par l'antivirus. Les premières évacuations viennent là de débuter. Après un examen médical à bord pour les passagers et une partie de l'équipage, le dernier vol de rapatriement aura lieu lundi. Toujours pas de réponse officielle de l'Iran aux dernières propositions américaines sur le conflit au Moyen-Orient. Téhéran a menacé de cibler des sites américains dans la région en cas d'attaque de sa marine marchande. Un navire a été touché par un projectile tôt ce matin au large du Qatar. Dans ce journal aussi, la situation sécuritaire au Mali, frappée par des attaques djihadistes meurtrières cette semaine dans le centre du pays. Des villages ciblés mercredi puis vendredi, précision à suivre. Et puis la vague de chaleur en Inde et ses conséquences sur la soie artisanale, savoir-faire ancestral, la canicule chamboule toute la filière. Oui, les opérations d'évacuation du MV Ondius viennent donc de débuter aux Canaries, l'archipel espagnol, pour les passagers et une partie de l'équipage du navire touché par l'antivirus, une centaine de personnes au total. Le bateau est arrivé tôt ce matin à Tenerife. Après un examen médical à bord, les passagers sont donc débarqués sans bagages, évacués par Zodiac avant d'être rapatriés dans la foulée par avion dans 7 pays. Le directeur général de l'OMS est sur place. Il assure aux habitants des Canaries que le risque pour eux est faible, tout en disant comprendre leur inquiétude légitime, je cite, des habitants méfiants, comme l'a constaté notre envoyé spécial François Musso.
8: Nous sommes tout près de la Plaza de la Candelaria, deux pas du grand port de Tenerife, et des dizaines de gens se sont rassemblés pour exprimer leur mécontentement. Il est pour eux inacceptable que le bateau de croisière reste une seule seconde à quai. Les autorités espagnoles ont certes expliqué que les passagers seront amenés par Zodiac, par groupe de 5, puis amenés par bus vers l'aéroport international, d'où ils voleront immédiatement vers leur pays d'origine. Cela ne suffit pas pour assurer les gens, dont beaucoup
9: ont la sensation d'avoir été floués, à l'instar de Maria Eugenia, retraitée.
10: Moi, je ne suis pas d'accord avec le fait que le bateau accoste ici avec ces personnes infectées, car il faut croire que les Canaries, c'est vraiment la cinquième roue du carrosse, comme si on était un dépotoir. Ce n'est pas juste. Je ne suis pas d'accord avec la décision qui a été prise. J'espère qu'on va se sortir de ce problème.
9: Elle est loin d'être la seule à se sentir outrée. Comme elle, beaucoup d'habitants se sentent déconsidérés depuis longtemps par la péninsule, comme ce fut le cas pendant le Covid. Et puis ici, on a une peur panique que la moindre infection fasse fuir les touristes qui assurent plus d'un tiers de la richesse régionale. François Musso, Santa Cruz de Tenerife, pour RFI.
7: 5 Français sont concernés. Ils vont donc être rapatriés puis placés en quarantaine pendant 72 heures avant l'organisation de leur retour à domicile. Le ministère espagnol de la Santé précise que le dernier vol de rapatriement aura lieu demain, lundi. Un Espagnol et un Brésilien expulsés tôt ce matin par Israël, comme annoncé. Ces deux militants qualifiés de provocateurs par l'État hébreu avaient été arrêtés à bord de la flottille pour Gaza la semaine dernière, au large de la Grèce. Israël qui poursuit ses opérations militaires au Liban, notamment au sud du pays, fief du Hezbollah. Les frappes hier ont fait au moins 9 morts. Les États-Unis, eux, attendent toujours la réponse officielle de l'Iran à ses dernières propositions pour sortir de la crise au Moyen-Orient. Et Téhéran menace de riposter contre des sites américains si ses pétroliers étaient attaqués. Un navire a été touché tôt ce matin au large des côtes du Qatar, selon l'agence de sécurité maritime britannique. Elle précise qu'il n'y a pas de victimes. Le projectile, pour l'heure, est non identifié. Et dans ce contexte de guerre au Moyen-Orient, Washington pointe du doigt la Chine, précisément 3 entreprises chinoises sanctionnées pour leur soutien militaire à l'Iran. Décision du département d'État américain, Nicolas Feldman, et cela à moins d'une semaine de la visite de Donald Trump à Pékin.
11: Ces 3 entreprises chinoises ont un point commun, toutes sont spécialisées dans les satellites. Le département d'État américain les accuse d'avoir fourni des images captées dans l'espace à l'Iran, images qui auraient ensuite permis à Téhéran de frapper les forces américaines dans la région. Ce n'est pas la première fois que la Chine est ainsi accusée de soutenir l'Iran face aux États-Unis. Mi-avril déjà, le Financial Times révélait que Téhéran s'était procuré un accès en secret aux données d'un satellite espion chinois dans le but de cibler des américaines au Moyen-Orient. À quelques jours de la visite de Donald Trump en Chine, ces nouvelles sanctions envoient en tout cas un message politique clair. Les États-Unis cherchent à accentuer la pression pour pousser Pékin à couper son soutien à l'Iran. Fin avril, 5 entreprises chinoises avaient d'ailleurs été sanctionnées par les États-Unis, accusées justement de raffiner du pétrole iranien. Mais Pékin, qui nie en bloc, ne semble pas prêt à céder, puisqu'en réponse, pour la première fois, la Chine a activé ce qu'elle appelle sa loi de blocage, un dispositif qui permet à ses entreprises de ne pas se conformer à certaines sanctions étrangères.
7: Nicolas Feldman, un cessez-le-feu annoncé entre la Russie et l'Ukraine, en principe jusqu'à demain, lundi, négocié par les États-Unis. Mais Kiev fait état ce dimanche de nouvelles frappes de drones russes dans la région de Zaporijja et celle de Kharkiv. La trêve de 3 jours devait comprendre un échange de prisonniers. Mais selon le président russe hier soir, Moscou n'avait pas reçu de proposition de Kiev en ce sens. Vladimir Poutine a aussi affirmé que la guerre en Ukraine touchait à sa fin, sans que cela ne se reflète pour l'heure sur le terrain. RFI 9h06 à Bamako, le Mali, face aux attaques djihadistes dans le centre du pays. Cela fait suite à l'offensive du Jni malien au FLA, fin avril. Les groupes djihadistes ont lancé de nouvelles attaques contre des villages du centre. Vendredi, le bilan est très, très lourd. Serge Daniel, au moins 70 morts cette semaine.
12: Tout a commencé mercredi 6 mai. De présumés djihadistes se sont rendus dans 2 villages de la région de Mopti au centre du Mali. Ils ont mené une attaque contre les autochtones civils et des chasseurs traditionnels communément appelés dozo. Au moins 30 morts. Ce vendredi, les mêmes groupes djihadistes affiliés à Al-Qaïda sont revenus sur place et ont attaqué quasiment les mêmes villages. Cette fois-ci, ce sont exclusivement des civils qui ont été visés. Les assaillants leur reprochent un refus de signer des accords locaux les obligeant à respecter les lois djihadistes. À l'issue des 2 attaques, sous concordante, au moins 70 personnes ont été tuées. Dans un communiqué, la Commission nationale des droits de l'homme, CNDH, s'est dite inquiète, condamne les attaques et rappelle à l'État son obligation de veiller à la mise en œuvre des droits fondamentaux des populations civiles.
7: Le Mali comme le Burkina Faso et le Niger, donc les pays de l'AES, l'Alliance des États du Sahel, qui ne participeront pas au sommet Afrique-France au Kenya, baptisé Africa Forward. C'est dans cette perspective qu'Emmanuel Macron, le président français, est attendu ce dimanche à Nairobi, avant le sommet proprement dit, lundi et mardi. En Inde, c'est un savoir-faire millénaire, l'artisanat textile particulièrement raffiné. Mais la météo bouleverse toute la filière. Il fait chaud, très chaud et de plus en plus tôt dans certaines régions. La vague de chaleur est précoce. Et des soies sauvages aux laines du Cachemire, ces fils d'exception dépendent d'un équilibre climatique très précis pour garder leur éclat. À Delhi, une exposition a récemment réuni les promoteurs de ces savoir-faire et entre les stands, on mesure le défi protéger une production millénaire face au dérèglement climatique. Reportage Abdoulaye Rally.
13: Pour tenir la canicule à distance, les grands magasins ont installé des ventilateurs industriels mobiles. Ici, au Central Cottage, on expose l'excellence de l'artisanat indien. Chaque objet raconte une géographie. Mayank Tiwari, directeur de cette institution.
14: Chaque région de l'Inde a façonné son propre savoir-faire en symbiose avec le climat.
13: Mais aujourd'hui, le dérèglement climatique inquiète toute la chaîne. C'est particulièrement vrai pour la soie sauvage.
14: La soie est une matière délicate. Le cocon requiert une certaine humidité pour atteindre sa maturité.
15: Regardez cette laine, le motif Bouta, la technique Kadva. C'est fait à la main.
13: Vina nous présente une pièce rare du Cachemire, menée loin de l'agitation des villes.
15: Nous promouvons les artisans car ils ont un espace très limité. Ils vivent dans des villages reculés. Ils ne peuvent pas venir jusqu'à Delhi.
13: Ce magasin d'État sert de vitrine à 6000 artisans. Pour Ropila, une habituée des lieux, ces produits ont une âme.
16: Chaque étape est unique. Il faut comprendre le design, l'histoire derrière chaque objet.
13: Face au réchauffement du climat, ce patrimoine artistique et humain est aujourd'hui en sursis. Abdoulaye Rally, New Delhi, RFI.
7: 37 degrés annoncés à New Delhi ce dimanche. RFI 11h10 presque ici à Paris. Grand reportage week-end qui nous emmène en Syrie et au Botswana. Bonne écoute, bonne émission et à tout à l'heure.
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19: Grand reportage, le supplément, c'est parti pour 50 minutes. Merci d'être avec nous. Avec nous pour partir en Syrie et au Botswana aujourd'hui, pour parler guerre tout d'abord et sport ensuite. L'athlétisme en seconde partie de programme. Il y a une semaine se jouaient au Botswana les mondiaux de relais. Envoyée spéciale pour RFI, Claire Bargelès. Elle nous parlera du héros local, du médaillé olympique qui entraîne bien des jeunes dans son sillage. Il s'agit de Letsile Teboro. Nous laissons la place tout d'abord à Manon Chapelain, notre correspondante en Syrie. Manon a suivi pendant un an environ une femme qui a vécu dans le camp d'Alol, dans le nord-est du pays. Entrée à la chute du califat, elle y a vécu avec ses enfants, en est sortie. Et le chemin de la réhabilitation est maintenant terriblement douloureux. Elle s'appelle Fatima, son mari avait rejoint l'État islamique, il a été tué. Et comme beaucoup des membres de ses familles soupçonnés de collusion avec le mouvement terroriste, elle a été internée à Alol sous contrôle kurde. En juin dernier, elle sort d'Alol avec ses enfants. Nous l'avons suivie depuis sur la voie de cette réhabilitation impossible, devenue le sort des veuves du califat. C'est donc Manon Chapelain qui signe ce reportage. Fatima, la vie après l'État islamique.
20: Fatima, la première fois que nous la voyons, elle vacille. Elle a empilé des sacs sur son dos, beaucoup trop. Elle lutte même pour rester debout.
21: La pâte fait.
20: J'ai 3 enfants, 3 fils, 12 ans, 9 ans et 7 ans. Ces 3 fils, ils n'arrivent pas à tenir en place. Nous sommes le 15 juin 2025 et Fatima, ce jour-là, elle essaie de tout gérer en même temps. Le poids des sacs, les enfants et ce moment. Parce que ce jour-là, Fatima, elle sort après 6 ans d'enfermement.
22: Je me sens triste et heureuse à la fois. Je laisse ma famille et mes amis derrière moi, mais je sors enfin. Je ne sais pas vraiment où je vais aller, je n'ai pas de famille. Je vais aller à Alep, trouver une maison, voir ce qu'il se passe.
20: Fatima, elle a été enfermée 6 ans dans le camp d'Al-Hol. On dit camp, mais en réalité, cela ressemble plus à une prison. Des interminables allées, des milliers de tentes délabrées, et tout autour, d'immenses grilles surmontées de barbelés.
23: Regardez, là-bas, c'est mon père. Et celle en fauteuil roulant, c'est ma mère.
24: Ils partent et nous ne savons pas si nous resterons ici ou si nous partirons. Peut-être que nous ne nous reverrons plus jamais. Nous sommes ici depuis 7 ans, dans cette prison.
23: Ce sont mes parents. Qui va les aider? Dieu est grand, Dieu est grand.
20: Personne ne veut rester ici. Même cet enfant demande à sortir. C'est une détention, c'est une prison. À l'intérieur, les familles accusées d'être liées à l'organisation État islamique, près de 26 000 personnes arrivées ici après la chute de Barouz en 2019. Ce jour-là, pour la première fois, des dizaines de familles sont autorisées à sortir. Ce sont, dit-on, les cas humanitaires les plus graves, les malades, les amputés, les vieillards. Ce sont surtout les familles dites déradicalisées, c'est-à-dire que selon les autorités, elles ne représentent plus aucun danger.
25: Il y a les bus qui sont là, 4 bus au total. Il y a des peluches qui ont été mises sur les pare-brises. Un écriteau avec marqué « Le convoi de l'espérance ».
22: Assieds-toi là. Non, là.
26: Maman, les fenêtres. Maman, je veux ouvrir les rideaux. Je veux voir dehors.
20: Comment ils se sentent, les garçons?
22: Ah, bien sûr, ils n'arrêtent pas de poser des questions. Ils demandent s'il y a de l'eau à l'extérieur, si on plante les arbres, s'ils poussent tout seuls. Ils sont heureux. Heureux de voir le monde extérieur.
20: Le monde extérieur, les garçons ne l'ont jamais vu. Quand ils sont arrivés dans ce camp, le plus grand avait 5 ans. Pour la première fois, ils vont en sortir. D'Al-Hol à Alep, traverser la Syrie. D'est en ouest, découvrir enfin leur pays. Nous sommes arrivés à Alep. Face à nous, il y a un immense hangar qui a été aménagé. Il y a des familles qui attendent. Certaines ne se sont pas vues depuis plus de 6 ans.
25: Et devant le bus, les familles sont en train de sortir. Il y a des hommes armés qui ont été déployés. Comment s'est passé le trajet ?
22: Nous sommes tristes car il n'y a personne pour nous accueillir. Je ne sais pas qui vient nous chercher. Ma famille, ils sont tous réfugiés à l'extérieur, en Turquie. Mon mari s'est fait tuer par un raid aérien de la coalition internationale sur le chemin de retour de son travail à Al-Bab. Moi, je ne l'ai même pas vu. Ses collègues et ses amis m'ont dit qu'il ne restait plus rien de lui. Il était sur sa moto, ça fait 8 ans. J'étais enceinte. Moi, j'ai fui les bombardements, on nous a parlé d'Al-Hol, un camp où les déplacés étaient accueillis. Alors on y est allé et on est resté enfermé.
20: À la question de savoir si elle et son mari faisaient partie de l'organisation État islamique, Fatima ne répond pas. Pour retracer son histoire, pour essayer de comprendre ce qui l'a mené là, nous sommes partis à la recherche de sa famille. Armad est le beau-frère de son mari. Nous le rencontrons dans son atelier de métallurgie, chez lui. Et lorsque nous lui expliquons pourquoi nous sommes là, il dit tout de suite « Oui,
0: Je vais vous raconter ce que je connais de sa vie.
1: Fatima, son mari était ingénieur agronome. Il venait d'une famille de révolutionnaires. Ils se sont révoltés contre le régime d'Assad. Il faisait partie de l'armée syrienne libre, la coalition d'insurgés contre Bachar al-Assad. Il gérait la distribution de farine dans les zones que le groupe contrôlait. Puis les différents groupes révolutionnaires se sont fragmentés. Ahrar al-Sham, Jabhat al-Nusra, Daesh. Lui, il n'était pas content. Il voulait l'unité de tous les groupes révolutionnaires face à Bachar al-Assad. Il a fini par partir avec Daesh. Il y est allé parce qu'à ce moment-là, les hommes de Daesh disaient que la farine devait être distribuée gratuitement et lui, il aimait cette idée. Peut-être était-ce sa manière de se révolter contre les injustices du régime d'Assad. Est-ce qu'il a fini par prendre les armes avec eux ? Ça, je ne sais pas. À partir de 2016, je n'ai plus de contact avec eux. J'avais peur. À cette époque, la situation était très tendue. On pouvait accuser d'être un mécréant pour rien. Et une fois qu'on t'accusait, Daesh s'autorisait tout. Te tuer, prendre ton argent, attaquer tes femmes. C'était de très bons combattants. Ils étaient forts, très forts. Et quand ils gagnaient des batailles contre Bachar al-Assad, ça motivait beaucoup de jeunes révolutionnaires à les rejoindre. Ce fut le cas du mari de Fatima.
0: On retrouve Fatima dans un quartier du nord d'Alep. Nous sommes en octobre. Cela fait 4 mois que nous nous sommes rencontrés.
25: Ok, allons-y. Let's go.
2: Let's go.
25: Let's go. Un vieil immeuble au milieu du quartier. Une partie du mur qui est effondrée. Il y a les traces de la guerre qui sont encore présentes partout. Et depuis quand vous êtes arrivé ici ?
22: Juste après le camp.
25: Et pour vous, dans le quartier, comment ça se passe ? Est-ce que vous êtes intégré ? Est-ce que vous avez rencontré des voisins ?
22: Non, je ne connais personne. Je n'ai retrouvé aucun de mes anciens amis.
25: Donc on entre, on enlève les chaussures. On nous apporte de l'eau.
22: C'est l'appartement de la sœur de ma mère. Il y a quelques jours, des membres de la famille sont venus, des nouveaux mariés. Ils ont dit qu'ils voulaient bientôt prendre la maison. J'ai peur parce que je n'ai nulle part où aller. La maison de ma famille est détruite et mon village, c'est compliqué d'y retourner.
25: Vous avez passé beaucoup de temps dans le camp. Maintenant, vous êtes sortie. Comment vous vous sentez ? Qu'est-ce que ça change pour vous ?
22: Je suis toujours triste parce que je n'ai pas retrouvé ma famille. Je suis inquiète pour mes enfants. Ils n'ont pas de père. J'ai passé jusqu'à 4 jours sans pouvoir les nourrir. Et je ne peux pas les laisser pour aller travailler. J'ai vu un avocat, il m'a dit que ça allait prendre du temps. Parce qu'ils n'ont pas d'identité, ils ne sont pas enregistrés. Il n'y a pas de père, donc pas de reconnaissance légale. Ils ne sont personne. Personne ne sait qui est le père, personne ne me reconnaît, je ne peux pas les inscrire à l'école. Quand j'étais dans le camp, je pensais que tout allait se régler en une semaine. Je n'ai pas bougé d'ici depuis 3 mois. Je ne suis pas libre du tout, même si je suis dehors.
0: Fatima, elle porte le niqab. Aujourd'hui, nous sommes seulement entre femmes. Et pour nous montrer, elle relève son voile. C'est la première fois que nous voyons son visage. Sa peau est recouverte de plaques.
25: C'est quoi que vous avez sur la jambe ?
22: C'est à cause de la pollution dans le camp. On m'a longtemps dit que c'était un cancer, mais ce n'est que du psoriasis.
25: Et vous avez ça sur toute la peau ? Ah, elle en a partout.
22: Les garçons, tous les jours, ils me disent qu'ils veulent retourner dans le camp. Ils ne font rien de la journée, ils s'ennuient, ils regardent la télévision. Très souvent, ils me disent qu'ils veulent mourir. Ils ne sont pas heureux. Pour les enfants, le plus important, c'est de jouer. Ici, ils n'ont pas de vie. J'essaye de les emmener au parc, parfois. Ils ne sont pas d'ici, les autres enfants les frappent, les intimident. J'ai une connexion Internet. Je peux les mettre devant la télévision. Comme ça, ils ne pensent à rien d'autre.
25: Ils
0: Dans le petit appartement de Fatima, la télévision, elle reste en permanence allumée. Les trois garçons la regardent de très près, les yeux très écarquillés. C'est difficile de les en décrocher. Nous leur proposons d'aller au parc, se balader.
2: On est arrivé.
25: Ils sont en train d'escalader un dôme en ferraille. Et c'est très haut, ils sont montés au moins à 3 mètres. Vous devez surveiller. Hein.
22: Et ils n'ont pas peur, ils n'ont jamais peur.
25: Ils sont montés dans un arbre, on les voit même plus.
22: Ils montent comme ça parce qu'ils veulent attraper les oiseaux. Ils ne sont pas habitués à la hauteur. Dans le camp, il n'y avait pas de hauteur, juste le désert. Vous savez, nous, les femmes dans le camp, certaines ne voulaient pas tout ça. Elles ont été mariées avec des combattants de l'État islamique sans l'avoir choisi. Dans le camp, il y en a aussi qui ont été obligés de se remarier. Une femme, par exemple, a été forcée d'épouser un homme alors qu'il frappait ses enfants, son fils, sa fille. Et sa fille est morte. Elle a été torturée, battue jusqu'à en mourir. Aujourd'hui, moi, je suis libre. Je pourrais me remarier avec qui je veux. Un combattant de l'État islamique, de l'armée syrienne libre, du régime. J'ai ma liberté. Mais depuis 8 ans que je suis veuve, je n'y ai jamais pensé. Je ne trouve personne à la hauteur de mon mari.
0: Face à l'isolement, face à la pauvreté, le risque d'un recrutement par l'État islamique pour ces femmes existe. En Syrie, le califat est tombé, mais demeurent des cellules dormantes de l'organisation que les autorités gouvernementales assurent traquer. Pour en discuter, nous rencontrons Monzer Al-Salal. C'est le directeur de l'ONG en charge de l'évacuation des familles d'Al-Hol. Ouais.
3: On craint évidemment que ces femmes soient recrutées. Si on ne les aide pas, Daesh va aller les chercher. Ils vont utiliser leur vulnérabilité, leurs besoins pour les attirer. Daesh n'a pas totalement disparu. Ce n'est pas terminé. Ils sont toujours là, dispersés à travers le pays. Ils sont toujours présents sur les réseaux. Ils communiquent via des groupes WhatsApp, des messageries. Certains de ces réseaux sont directement liés au camp d'Al-Hol. Je pense qu'il faut trouver du travail pour ces femmes. C'est essentiel. La dernière étape de leur intégration serait qu'elles se remarient avec des hommes non radicalisés. Si on arrive à ça, alors on pourra dire qu'elles sont réellement sorties de ce système. Mais aujourd'hui, elles restent sous surveillance.
0: Dans la foulée de cet entretien, mi-janvier, Al-Hol s'est brièvement ouvert. Le camp, jusqu'ici contrôlé par les forces à dominante kurde des FDS, est passé aux mains des autorités gouvernementales. Des milliers de familles se sont enfuies. Celles qui sont restées, elles, ont été transférées vers un nouveau camp, dans le nord d'Alep, à quelques dizaines de kilomètres de chez Fatima.
4: Tu es où, Eba?
5: Eba, réponds-nous. On est près de la grille, à l'entrée.
0: Nous sommes à l'extérieur du nouveau camp. Avec nous, il y a un couple d'une 60aine d'années. Ils ne sont pas autorisés à rentrer. Ils essaient de joindre leur belle-fille. Ils ne l'ont pas vue depuis 10 ans et n'ont jamais pu rencontrer leurs petits-enfants.
6: Cette fois-ci, on souhaite les ramener avec nous à la maison. Mon fils, cela fait 10 ans qu'on n'a pas eu de nouvelles. Il avait 18 ans lorsqu'il a rejoint l'État islamique.
0: Voilà Eba, elle vient d'arriver avec ses deux filles. Les gardes les séparent.
5: S'il vous plaît, rendez-les-nous, ils n'ont rien fait. Nous sommes tellement seuls, mon mari et moi.
8: Je suis désolé, nous ne pouvons rien faire. Les familles doivent rester à l'intérieur. On exécute les ordres.
0: On entre à l'intérieur du camp. Il y a devant nous plusieurs rangées de préfabriqués, quelques arbres, des jeux pour enfants. C'est un camp à taille humaine, rien à voir avec l'immense camp d'Al-Hol. Ici, il y a à peu près 3300 personnes. Fatmé est ici avec sa fille. Elle a été témoin de toutes les fuites.
2: Lorsque les forces kurdes se sont retirées, elles ont laissé leurs munitions et les portes du camp ouvertes. Très vite, les plus courageux ont pris la fuite. Nous, nous sommes restés. Nous avons entendu que les autorités allaient arrêter tous ceux qui s'échappaient. J'ai préféré rester dans un cadre légal pour pouvoir sortir plus tard.
25: Et là, qu'est-ce que vous ont annoncé les autorités ? Vous ont annoncé que vous arriviez ici pour y rester ou que vous allez bientôt pouvoir sortir ?
2: Ils nous ont dit que c'était temporaire, mais on ne sait pas si c'est vrai. On espère qu'ils ne nous ont pas sortis d'un camp pour nous enfermer dans un autre.
0: Dans ce nouveau camp, il y a surtout des personnes âgées, des mères avec leurs jeunes enfants, des personnes blessées. Ceux qui sont restés sont les plus pauvres, ceux qui n'avaient aucun endroit où aller. Une interrogation demeure sur leur avenir. Certaines ONG affirment qu'un système de garants pourrait leur permettre de sortir. Fatima, quelques jours après la fermeture du camp.
22: Hier, une voisine du camp m'a appelée. Elle m'a dit « On est arrivé près d'Alep, si tu veux venir nous voir. » Mais je n'ai pas les moyens d'y aller. Je n'ai pas de voiture, personne ne peut m'y emmener.
0: Le camp d'Al-Hol n'existe plus, c'est fini. Vous y avez passé beaucoup de temps, comment vous vous sentez ?
22: C'est vraiment un sentiment incroyable. Dieu merci, cette époque est terminée.
0: On en entend beaucoup parler ces derniers jours. Certains craignent une recrudescence des attaques de l'État islamique.
22: Vous savez, les combattants de l'État islamique, ils n'attendent pas d'ordre pour juger leurs ennemis. Ceux qui ont travaillé avec le régime, ceux qui ont tué leurs proches en prison, ceux qui ont bombardé, pour eux, ce sont des ennemis. Au début, pour moi, le groupe de l'État islamique, c'était un bon groupe. Puis je l'ai détesté quand mon mari est mort. Je l'ai détesté pour ce qu'il est devenu, parce qu'ils ont échoué dans l'application de leur projet. Au début, ils disaient suivre la voie du prophète. Puis ils ont commencé à se tuer entre eux, à tuer tout le monde. Moi, j'avais même peur pour mon mari quand il était avec eux. Je lui disais, on arrête, on part. Tu es parti pour faire le djihad, pour libérer la Syrie d'Assad. Regarde ce que c'est devenu. J'étais enceinte de mon dernier fils. Il devait venir me chercher pour m'emmener à l'hôpital quand il a été touché par un raid aérien. Je l'ai longtemps attendu. On se reverra un jour avec Dieu.
0: Fatima, la dernière fois que nous la voyons, elle vacille toujours. Cela fait près d'un an qu'elle est sortie d'Al-Hol. Ses enfants sont toujours déscolarisés, ils n'ont toujours pas de papier d'identité. Elle ne peut pas travailler, elle va bientôt devoir quitter son appartement sans savoir où aller. Sur le pas de la porte, en partant, elle nous dit « Vous êtes la seule personne à être venue me voir en un an. » C'est vrai, il y avait l'horreur de ce camp, mais jamais en sortant, je n'aurais pensé vivre un tel isolement.
19: En ligne de Damas, notre correspondante Manon Chaplin qui signe ce grand reportage. Bonjour Manon.
4: Bonjour Jacques.
19: Fatima, on l'a entendu, vous l'avez suivie pendant près d'un an, vous l'avez rencontrée pour la première fois en juin dernier dans le camp d'Al-Hol. Est-ce que vous pouvez nous raconter les circonstances de cette rencontre ?
4: Oui, alors ce jour-là, c'était la première fois que les autorités de transition de Damas organisaient avec les forces kurdes du Nord-Est un convoi officiel pour faire sortir ces familles du camp. Et là, ce qu'on voit tout de suite, ce sont des scènes de séparation, c'est-à-dire des familles, des amis qui ont vécu ensemble parfois pendant plus de 6 ans dans une promiscuité totale qui d'un coup doivent se dire au revoir. Certains peuvent sortir, d'autres doivent rester. Et parmi ceux qui sortent, il y a donc Fatima et ses 3 fils avec qui je discute rapidement et que je choisis de suivre.
19: Et très vite, bien sûr, Manon, une question se pose. Que vont faire toutes ces familles une fois dehors ?
4: Oui, c'est effectivement la question, parce qu'en Syrie, la période de l'État islamique, faut le comprendre, a laissé des traumatismes évidemment immenses, des massacres, des enlèvements, une violence extrême. Les autorités anticipaient d'ailleurs elles-mêmes déjà une réintégration très compliquée pour ces familles marquées du sceau de Daesh. Elles ont mis en place un système de garant, c'est-à-dire que chaque famille qui sortait devait être accompagnée par un proche, chargé ensuite de les suivre, justement pour éviter une nouvelle radicalisation. Et pour Fatima, ce garant, c'était donc Ahmad, qu'on entend dans le reportage, le beau-frère de son mari, quelqu'un qu'elle connaissait finalement à peine.
19: Oui, parce que Fatima, justement, n'a quasiment plus de famille en Syrie. Alors pourquoi avoir choisi de la suivre, elle, en particulier ?
4: En fait, Fatima, elle représente quelque chose, finalement, d'assez banal parmi les Syriens qui ont vécu dans les zones de l'État islamique.
25: Elle n'est ni bourreau, ni victime, ni totalement passive, ni militante convaincue. Avec son mari, à l'époque, ils ont choisi de rejoindre les zones contrôlées par l'État islamique. Personne ne les y a forcés. Mais en même temps, elle n'a jamais vraiment adhéré au projet terroriste international du groupe. Et ça, c'est important pour comprendre la complicité syrienne. C'est-à-dire que son beau-frère, il raconte, dans le reportage, on l'entend, que son mari a rejoint Daesh parce qu'il distribuait de la farine. Alors ça peut faire sourire, ça peut sembler absurde, mais que ce soit vrai ou non, ce sont des situations qui ont existé en Syrie.
19: La répression menée par le régime Assad a entraîné un chaos certain et chacun tentait de s'inventer une planche de salut quelque part.
25: Oui, c'est ça, et on l'entend, Daesh était aussi, c'était aussi un groupe de très bons combattants, donc ça pouvait attirer des révolutionnaires, d'autres pour des familles, pour des femmes. C'était des zones qui au début étaient moins bombardées par le régime d'Assad. Il y avait là-bas une forme d'ordre, peut-être moins de corruption que dans les zones contrôlées par le régime, une application stricte de la charia aussi. Donc pour certains Syriens très religieux, ça pouvait représenter en pleine guerre une forme de stabilité. Et moi, Fatima, ce qui m'a intéressée tout de suite aussi quand je lui ai parlé, c'est qu'elle voulait vraiment retrouver une ville normale. Elle m'a dit tout de suite, je veux éduquer mes enfants, je veux leur construire un avenir, travailler.
19: Concrètement, elle ressemble à quoi leur vie maintenant ?
25: C'est une vie extrêmement solitaire, extrêmement marginale. Il faut s'imaginer, Fatima, elle ne connaît même pas sa voisine de palier. Elle me dit qu'elle a peur d'elle. Je pense que sa voisine a aussi peur d'elle. Donc ça, c'est aussi les conséquences de la guerre civile syrienne. Beaucoup de méfiance. Et donc, ils vivent dans un quartier qui a été totalement détruit par la guerre, dans un appartement très rudimentaire, trois petites pièces presque vides, une cuisine et donc cette télévision allumée en permanence que l'on entend. Elle survit grâce à quelques aides de l'association qui l'a sortie du camp, grâce à l'argent que ses parents lui envoient depuis la Turquie. Et la dernière fois qu'on s'est parlé, justement, elle me disait qu'elle est tellement seule qu'elle envisageait de partir vers Idlib, là où d'autres familles sorties récemment d'Al-Hol se sont installées.
19: Et les voisins de palier, vous en parlez, ils n'ont pas voulu d'ailleurs vous parler.
25: Ils étaient très méfiants. Fatima elle-même était méfiante du fait que j'aille leur parler parce qu'elle ne les connaît pas. Je voulais pas la mettre dans une situation embarrassante non plus. C'est elle-même qui me l'a demandé. Et en fait, finalement, ils ne la connaissent pas, donc ils n'ont pas grand-chose à dire.
19: Manon Chapelain, merci beaucoup, à bientôt.
25: Merci Jacques, merci à tous.
19: Letsile Teboro, le héros botswanais au pays du diamant, le sprinteur de presque 23 ans, 1m84, 77 kilos, ne manque pas d'éclat. Le week-end dernier, il a brillé avec l'équipe nationale aux mondiaux de relais de Gaborone, que vous avez pu suivre sur RFI. Champion olympique à Paris en 2024, Letsile Teboro porte très haut le drapeau du Botswana. Il continue sur sa lancée et il fait rêver toute une jeunesse qui lui court après. Le rattrapera-t-elle ? Letsile Teboro, étincelle pour l'athlétisme botswanais. Un grand reportage signé Claire Bargelès.
9: Pour moi, de voir mon pays et mes concitoyens me soutenir, c'est tellement important, bien plus que beaucoup d'autres choses qu'on pourrait me proposer. D'habitude, ils peuvent suivre nos exploits de loin, mais aujourd'hui, ils ont enfin l'occasion d'en faire directement l'expérience avec nous, ici.
10: C'est à domicile que Letsile Teboro participe cette année aux mondiaux de relais. Sur la piste bleue, les équipes de 8 nations différentes s'échauffent avant la finale du 4x400 mètres. Jusque-là, ce week-end, c'est surtout la Jamaïque qui a fait forte impression sur les autres distances, ainsi que les États-Unis, pourtant venus à Gaborone sans leur superstar. Mais lors de cette dernière course, tout le monde sait qu'il faut désormais compter sur un autre challenger. Les yeux sont rivés sur les coureurs du pays hôte, le Botswana. Le stade d'une capacité de 25 000 places est rempli. Dans les gradins, une forêt de parapluies multicolores protège les spectateurs du soleil de plomb. L'ambiance est électrique et un nom revient dans toutes les bouches. Namzi, grand sourire et les yeux pétillants, est arrivé très tôt pour savourer l'excitation de voir les stars de l'athlétisme venir s'affronter devant elle, dans sa ville, et soutenir les coureurs de son pays.
11: Je suis là pour supporter le Botswana jusqu'au bout. Je les ai toujours suivis, mais je pense que ça m'intéresse encore plus depuis qu'on gagne. Je suis vraiment derrière eux maintenant. Le sport est populaire et tout le monde se prend de passion pour l'athlétisme.
7: Maintenant qu'on a une icône nationale et que les gens connaissent le Botswana, on peut recevoir des compétitions comme celle-là chez nous.
12: Ladies and gentlemen, may I have your attention, please?
13: Les sprinteurs s'élancent, un tour de piste pour chacun à couvrir. Les passages de bâtons sont fluides. Côté botswanais, Lee Epi, Letsile Teboro, puis Baya Pondori, ferraille dure avec l'Afrique du Sud et l'Australie. La course se joue sur la dernière ligne droite du dernier relais avec l'accélération de Colin Kebinachipi qui termine le travail tout en puissance et boucle ce 4x400 mètres pour décrocher l'or à la maison dans un stade en éruption. Les quatre coureurs reçoivent leurs médailles, chacune incrustée d'un diamant naturel local, symbole du filon économique qui a permis au pays de se développer en 60 ans d'indépendance. Et si la nation a pu accueillir en ce mois de mai les premiers mondiaux de relais à se tenir en Afrique, c'est parce qu'elle a su récemment se forger une réputation dans le monde de l'athlétisme, comme le souligne l'ancien champion britannique, aujourd'hui patron de World Athletics, Sébastien Coe.
14: C'est ma deuxième visite ici au Botswana. La première était déjà très intéressante car elle m'a permis de mieux comprendre comment est née toute la génération d'athlètes qui brillent aujourd'hui sur les pistes. Pour notre plus grand plaisir à World Athletics et le vôtre dans ce magnifique pays. Et je suis vraiment heureux de faire partie de cette histoire. J'ai pu observer le développement de l'athlétisme sur place au cours des 8 dernières années depuis cette première visite. J'avais alors pu observer vos talents émergents s'entraîner et ils font désormais partie des équipes qui représentent le Botswana. Je veux que tout cela soit une source d'inspiration pour les jeunes qui sont assis ici dans les gradins et qui rêvent, j'espère, un jour de suivre le même chemin que Letsile et des autres grands athlètes présents ici, quel que soit le pays et le continent qu'ils représentent.
13: Tout a basculé lors des Jeux Olympiques de Paris en 2024. C'est là qu'a été découvert ce joyau du Botswana.
15: Et c'est parti pour ce 200 mètres.

0: C'est génial, je ne pense pas que beaucoup comptaient sur moi avant la course, mais moi je me suis juste dit, fais ta course et fais ce que tu as à faire. C'est incroyable, pour le pays mais aussi pour le continent africain et pour tous les gens qui m'ont accompagné jusqu'à aujourd'hui.
1: À 21 ans, Letsile Teboro devient le premier sprinter africain à remporter l'or sur 200 mètres et le premier champion olympique de son pays. Un demi-jour férié est déclaré après cette victoire historique et une grande fête l'accueille à son retour. Depuis, il est devenu un héros national. Sa photo est affichée en grand dans la capitale pour vanter la vitesse d'un réseau téléphonique ou encore les mérites d'une marque de lait. Et il apparaît même avec ses coéquipiers sur les nouveaux billets de 50 poulas, la monnaie locale. Ils ont été créés l'année dernière suite au titre du 4x400 décroché lors des mondiaux de Tokyo. Le Botswanais espère, grâce à cette renommée, ouvrir la voie pour les sportifs africains.
0: Je ne sais plus depuis combien de temps on voit les Jamaïcains, les Américains et les pays asiatiques dominer les différentes disciplines. Mais l'heure du changement a sonné et j'espère qu'on continuera à noter une différence année après année.
1: Ce prodige est aujourd'hui le visage d'un sport qui grandit dans un pays de 2,5 millions d'habitants. Et il représente une source d'inspiration et un moteur pour les autres jeunes athlètes. Il a notamment aidé, la première journée des relais, l'équipe du 4x100 mètres, dont Jason Mandoze fait partie, à se qualifier pour les prochains mondiaux d'athlétisme.
2: Il joue un grand rôle. On sait que quand il est là, tout va bien se passer.
1: Pour découvrir là où tout a commencé, il faut se rendre à une centaine de kilomètres au sud-ouest de Gaborone, dans la petite localité rurale de Kanyé. Elle était jusque-là connue comme étant la ville de naissance du deuxième président du Botswana. Mais désormais, nul n'ignore que c'est aussi ici qu'a grandi Letsile Teboro. Sur le bas-côté, des vendeurs proposent, sur de petits étals, des pastèques et des tiges de canne à sucre à mâcher. À une intersection, Ketia Metsue, laveur de voitures plein de bagou, indique le chemin.
3: That side. You stay that side.
4: C'est là, il habite de ce côté. C'est quelqu'un de chouette. Je me souviens de lui quand il était à la Kids Academy là-bas. Il s'entraînait dur et c'était un rapide. C'est vraiment une bonne personne. Grâce à lui, on connaît maintenant notre ville. On est fiers de ce garçon.
1: Après avoir suivi plusieurs routes en terre, la grande maison de la famille Teboro finit par apparaître. Sur le perron, un homme nous accueille, vêtu du maillot de l'équipe nationale d'athlétisme.
5: Je suis Tefo Teboro, l'oncle de Letsile.
1: C'est ici que Letsile a grandi, dans un milieu modeste, élevé par sa grand-mère et sa mère. À l'école, il découvre les joies de la course à pied et du sprint, même s'il préfère, dans un premier temps, se tourner vers le foot. Ses qualités physiques se font très vite remarquer.
5: Ça a commencé très tôt, dès son enfance. Il était plein d'énergie. On se demandait souvent pourquoi il courait tout le temps partout. Il y a un endroit plus bas, vers la maison de l'ancien président Ketumile Matsire, où c'est très en pente. Et il piquait souvent un vélo pour aller en faire là-bas. Tous les sports d'adrénaline, c'était son truc.
1: À l'adolescence, il déménage à Gaborone et son ascension est ensuite très rapide une fois qu'il intègre les structures d'entraînement national. En 2021, surnommé Schoolboy puisqu'il est encore au lycée, il devient champion du monde junior sur 100 mètres à Nairobi et commence à attirer l'attention. Il confirme ses talents un an plus tard en Colombie en établissant un nouveau record du monde des moins de 20 ans en 9 secondes 91 centièmes. C'est la première fois que le Botswana produit un athlète qui passe sous la barre des 10 secondes. Puis en 2023, il frappe un grand coup à Budapest pour ses premiers mondiaux chez les seniors. Il décroche l'argent sur 100 mètres et le bronze sur 200, poussant les Américains, notamment Noah Lyles, dans leur retranchement. Viennent enfin les JO de Paris, la consécration, l'or sur 200 et l'argent en 4x400.

0: de bio-intrants. Ils vont aussi mettre en place des cases de semences paysannes, notamment sur les semences maraîchères, pour favoriser la maîtrise de la multiplication de la semence et le stockage. On va se concerter autour de la préservation d'une ressource, d'un lac pour la pêche, par exemple, axé sur les pratiques, certes, mais aussi avec beaucoup de sensibilisation des consommateurs ou des élus pour favoriser le financement de ces actions-là, en fait, aussi.
1: Depuis qu'il est en place, ce programme d'agroécologie au Burundi a permis de régénérer plus de 750 hectares de surface agraire. Une nouvelle phase de 4 ans de gestion durable en milieu paysan devrait commencer en 2026.
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3: Avec Frédéric Gara, à retrouver quand vous le voulez sur notre application RFI Pure Radio. 14h51 à Paris, c'est l'heure de répondre à la question « Il y a quoi sur tes réseaux ?» 7 jeunes à travers le monde se relayent pour nous raconter ce qu'ils voient et les interpellent sur leurs réseaux sociaux. Aujourd'hui, on retrouve Lovensky depuis Port-au-Prince. Il nous parle de House of Challenge, le jeu de télé-réalité africain diffusé principalement sur TikTok qui enflamme les réseaux sociaux haïtiens. Chronique signée Coralie Pierret.
4: Le match va commencer, faut te préparer.
5: Le match décrit dans cette chanson, c'est celui que Lovensky a suivi avec ferveur sur ses réseaux. C'est celui de House of Challenge, une télé-réalité africaine devenue, sans prévenir, une affaire nationale dans son pays, Haïti. Et cette année, pour la 8e édition, il s'est passé quelque chose. Un frisson collectif, une mobilisation XXL sur Internet, avec au bout la victoire pour Haïti.
6: C'est comme si Haïti avait gagné le mondial.
5: Et la championne haïtienne, c'est elle.
7: Je m'appelle Lafaliana Milagro. Je suis étudiante en diplomatie et les relations internationales et aussi influenceuse.
6: Elle s'appelle Rihanna. Elle est née à Port-au-Prince. Elle a environ 15 millions d'abonnés sur TikTok et elle n'a que 19 ans.
5: Revenons un peu sur les règles du jeu. Pendant 14 jours, des influenceurs, 11 Africains et une invitée haïtienne sont réunis dans une maison et s'affrontent à travers des épreuves. Une sorte de love story version réseaux sociaux suivie de très près sur TikTok. À chaque match, le public peut envoyer des cadeaux virtuels, des roses, des lions, qui coûtent de l'argent réel aux fameux donateurs.
6: Les Haïtiens qui supportent Rihanna ont envoyé plus de 5 000 $ dans un match sur TikTok. L'argent qu'ils envoient, ça fait aux participants de récolter 2 points.
5: Et celle qui a gagné le plus de points, c'est donc Ariana.
8: Ça fait longtemps depuis qu'on sépare nous. Depuis là, nous t'es quitté de l'Afrique.
6: Dans cette vidéo-là, Ariana interprète l'union entre le peuple africain et le peuple haïtien.
5: Et le choix de cette musique dit beaucoup de tout ce qui s'est joué autour du jeu.
6: Au départ, tout était bien. Haïti était comme un cousin lointain, quoi. Du coup, on vient rencontrer, ça se passe bien, on est unis. Et ensuite, tout au cours de la compétition, les tensions ont commencé à monter.
5: House of Challenge a été repris, commenté, détourné, jusqu'à devenir autre chose sur les réseaux.
9: C'est nous, le premier peuple noir, qui vous a libérés. Vous nous avez rejetés comme ça. Vous nous avez oubliés. Qu'est-ce qu'on vous a fait?
6: Elle était en live où elle disait que c'est nous qui avons montré la voie de la liberté au peuple noir. Elle était très, très, très, très, très émotive.
5: Et un débat collectif a commencé à prendre de la place autour d'une question très lourde, celle de l'esclavage.
10: Pourquoi vous voulez diviser les peuples noirs? De toutes les façons, l'Afrique avait décidé. C'est la terre africaine qui avait décidé de votre sort. Vous n'êtes pas l'un des nôtres. On ne vous connaît pas.
6: Nous qui avons été menés de force, nous avons laissé nos familles là-bas en Afrique. Maintenant, en tant que tel, peut nous dire que nous avons été rejetés. Ça fait mal quand même.
5: On est loin, très loin de l'esprit initial du jeu créé à l'origine pour donner de la visibilité aux jeunes talents africains.
6: Nos vieux démons nous rattrapent. Et le mieux, je pense que ce serait de faire une thérapie de groupe pour les Africains et les Haïtiens.
5: On retrouvera Lovensky depuis Port-au-Prince dans un prochain épisode. Y'a quoi sur tes réseaux? À la semaine prochaine.
3: Une chronique signée cette semaine, Coralie Pierret, à retrouver sur RFI.fr. Tout comme 100% création, en mai, Grasse, dans le sud-est de la France et capitale du parfum, célèbre la rose Centifolia, fleur emblématique aux pétales

0: clouté cultivé depuis le XVIIIe siècle et très utilisé en parfumerie. Ici, la rose n'est pas qu'une fleur, c'est une légende. Elle a inspiré les plus grands noms de Chanel à Dior et façonné l'économie locale. Pourtant, dans les années 50, les champs de roses disparaissent jusqu'à ce que des passionnés comme Pierre Tchirla décident de perpétuer le patrimoine. Producteur de plantes à parfum, il a reçu Maria Afonso dans son champ.
1: Je suis le premier échelon juste avant l'extraction et puis après l'élaboration du parfum que vous allez retrouver chez différentes marques.
2: Pierre Tchirla, producteur de plantes à parfum à Grasse.
1: Nous, on a la primeur d'avoir l'odeur de la fleur le jour où on l'accueille. Quand on va aller chez un nez ou un parfumeur, on va retrouver nos extraits qui sont issus des champs de Grasse. Par exemple, il y a un an, j'ai eu un échantillon d'extrait de jasmin. C'était au mois de février, donc hors récolte, hein, puisqu'on récolte de juillet à novembre. Et en fait, quand j'ai ouvert le tube, ça m'a rappelé instantanément l'odeur du jasmin dans le panier en osier dans lequel on cueille.
2: Pierre Tchirla est né et a grandi à Grasse. Après des études d'ingénieur en électronique et mécanique, il se forme à l'aménagement paysager et crée une entreprise de terrassement. Mais en 2018, il reprend l'exploitation familiale, alors dédiée au maraîchage, pour y relancer la culture de la rose centifolia, du jasmin et de la tubéreuse, des fleurs que sa grand-mère cueillait déjà. Installé sur les terres que sa famille cultive depuis près d'un siècle, Pierre Tchirla est le gardien d'un savoir-faire ancestral, avec un héritage oral et empirique, transmis par ses grands-parents.
1: Ces savoir-faire, je les utilise toujours. C'est du ressenti météo. Même si maintenant, avec les aléas climatiques, c'est plus dur d'être sûr de ce qu'il va faire. Mais par exemple, mes grands-parents, ils savaient qu'à telle date, s'il faisait mauvais temps, l'hiver, il serait plus court. Donc, on aurait possiblement des fleurs plus tôt, comme cette année, on a eu. Après, ça va être des techniques de taille, pour les rosiers notamment.
2: La transmission, autrefois fragmentée et secrète, est aujourd'hui plus collaborative et transparente. Pierre Tchirla fait partie de l'association Les Fleurs d'Exception, où les échanges entre producteurs ont lieu.
1: Et les agriculteurs, leur technique de culture, ce qu'ils arrivaient à produire en quantité, ils gardaient pour eux. Aujourd'hui, avec l'association, on a changé carrément d'optique. On travaille tous sur des exploitations avec des problématiques différentes. Si on a des nouveaux ravageurs ou moins de production qu'une autre année, on va s'échanger entre nous ce qui s'est passé. On va essayer de trouver ce qui a pu se produire. Il y a des méthodes que je fais chez moi, comme le palissage du jasmin ou autre, qui sont adoptées par de plus en plus d'autres agriculteurs. Ça, à l'époque, vous l'aurez pas eu. Ça, c'est clair et net.
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0: Et cette édition d'Afrique Midi qui sentait donc la rose s'achève. Elle était mise en onde par Benoît Raymond, rédaction en chef Karine Franck avec Cécile Périllard. À suivre le journal international en français, sauf en Afrique de l'Ouest où vous attendent 30 minutes d'informations en full day. Et en Afrique lusophone où vous avez rendez-vous avec une demi-heure d'infos en portugais. C'est aussi ça la richesse de Radio France Internationale. Merci à toute la rédaction Afrique des RFI, à tous ses correspondants et correspondantes à travers le continent sans qui cette édition et surtout son présentateur ne serait pas grand-chose. Merci aussi à vous, auditrices, auditeurs de Radio France Internationale, pour votre fidélité qui, comme disait l'autre, n'est jamais démentie. Une minute de pause et on revient.
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7: Merci d'être avec nous sur RFI à midi temps universel, 14h ici à Paris. On part pour un tour du monde de Tenerife à Ormuz en passant par Nantes et Atlanta. Bonjour.
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9: Charlotte Hydrac.
7: C'est la fin d'un voyage tourmenté, une aventure improbable selon deux des passagers français. L'évacuation du MV Ondus est en cours. Aux Canaries, ce bateau touché par l'antivirus, les Espagnols et les Français ont déjà été débarqués. Notre envoyé spécial est sur place, sur le port de Tenerife. Le détroit d'Ormuz, toujours sous haute tension, un vraquier a été touché par un projectile au large du Qatar. Et dans ce contexte, pourtant, le géant pétrolier saoudien Aramco ne connaît pas la crise, plus 25% de bénéfices nets au premier trimestre.
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7: À suivre aussi la tournée africaine d'Emmanuel Macron, le président français attendu là tout à l'heure au Kenya. Avant le sommet Afrique-France, baptisé Africa Forward, toute l'actualité africaine, c'est dans une demi-heure. Epstein, ce que vous n'avez jamais lu, c'est le titre d'une grande enquête publiée dans le magazine français Society. Un récit fleuve sur le criminel sexuel américain, son parcours, son système, et notamment à Paris. Le journaliste Anthony Mansuit est notre invité. Et puis pas de Mbappé pour le Classico, l'attaquant français du Real Madrid. De retour d'une blessure, il ne jouera pas ce soir face au FC Barcelone.
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7: Le bateau bleu et blanc a jeté l'ancre tôt au large de Tenerife dans l'archipel espagnol des Canaries et le débarquement des passagers et d'une partie de l'équipage est donc en cours. Le Hondius, ce navire de croisière où a été détecté un foyer d'antivirus, 3 personnes sont décédées. François Musso, vous êtes sur place à Tenerife, sur le port, vous êtes en direct. Les opérations d'évacuation se passent comme prévu ?
9: Oui, elle se passe comme prévu. On peut même parler d'un succès. En tout cas, c'est ce que dit la ministre de la Santé espagnole, présente sur place, Monica Garcia, avec le ministre de l'Intérieur et d'autres ministres. On peut voir un immense périmètre autour du quai, 350 gardes civils, une nuée de sanitaires en blouse blanche pour face à ce bateau, d'où partent des zodiacs. Ils arrivent par contingent. Apparemment, il n'y aurait aucun passager symptomatique. Et à partir de là, ils partent en bus les uns après les autres. On sait que les passagers espagnols et français non seulement ont débarqué, mais ils ont aussi décollé. On sait que bientôt, ce sera le cas des Néerlandais, des Allemands dans un même charter. Les retardataires, ce seront les Australiens et les Asiatiques. Ce sera demain lundi pour le plus grand soulagement des autorités régionales et aussi de la majorité de la population qui avait très très peur de ce débarquement et qui d'ailleurs s'y est opposée depuis le début. Et le grand attente, c'est le départ définitif du bateau de croisière Moebius vers les Pays-Bas. D'où vient l'armateur.
7: Merci à vous, François Musso, en direct de Tenerife. Vous le disiez, 5 Français ont donc décollé après leur rapatriement en France. Ils vont être placés en quarantaine pendant 72 heures avant l'organisation de leur retour à domicile. Le directeur général de l'Organisation mondiale de la santé est sur place dans l'archipel espagnol pour cette évacuation. L'OMS le dit et le répète, ce n'est pas un nouveau Covid-19. La situation actuelle n'est pas comparable. Le virus se transmet notamment par les rongeurs et la transmission entre humains est rare. Mais aux États-Unis, l'antivirus relance de fausses informations et des théories complotistes. Edouard Maille.
10: L'influenceur complotiste et d'extrême droite Alex Jones a écrit sur le réseau X « Les mondialistes lancent leur Covid 2.0 ». Dans son podcast, il accuse les organisations internationales et les élites mondiales de provoquer une hystérie, comme à ses yeux pendant le Covid, pour mieux contrôler la population.
11: L'Union européenne dit « Portez votre masque, ne sortez pas, des confinements sont nécessaires, arrêtez les voyages en avion, tout recommence, ils veulent des confinements, ils veulent le contrôle, ils veulent que l'économie s'effondre. »
10: L'ancienne élue républicaine au Congrès et qui a par le passé diffusé des théories complotistes, Marjorie Taylor Greene, a parlé sur le réseau X d'un virus manipulé, le comparant à une arme chimique pour ensuite avoir un vaccin, pour les profits de certains groupes, même s'il n'existe pas de vaccin approuvé pour ce virus aux États-Unis. Et les réseaux sociaux ont vu d'autres théories, un virus créé dans un laboratoire, la volonté d'un nouveau confinement, que ce virus avait été prédit, ou l'opportunité de rendre obligatoire un nouveau vaccin. Et des fausses informations circulent également sur le traitement, notamment autour d'un médicament, l'ivermectine, un médicament déjà mis en avant au moment du Covid pour guérir, une affirmation réfutée par les scientifiques. Mais une docteure au Texas, suspendue depuis d'un hôpital pour diffusion de fausses informations, a elle affirmé que ce médicament permet de guérir du hantavirus, ce que dément également la communauté scientifique. Edouard Maille, Atlanta, RFI.
7: Des accusations de part et d'autre. L'Ukraine, comme la Russie, signale ce dimanche des violations du cessez-le-feu théoriquement en vigueur jusqu'à demain lundi. Cette trêve de 3 jours qui avait été annoncée par les États-Unis, qui a fait état aujourd'hui de 7 civils blessés dans de nouvelles frappes de drones russes.
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7: La guerre au Moyen-Orient, les Émirats arabes unis disent avoir intercepté ce dimanche 2 drones lancés depuis l'Iran. Téhéran qui a menacé de riposter contre des sites américains si ces pétroliers étaient attaqués. Par ailleurs, un navire a été touché tôt ce matin au large des côtes du Qatar par un projectile non identifié, selon l'Agence de sécurité maritime britannique, qui précise qu'il n'y a pas de victimes. Et puis la Corée du Sud, là, affirme qu'un de ses cargos, victime d'un incendie la semaine dernière, le 4 mai dernier, dans le détroit d'Ormuz, et bien que ce cargo a été victime de tirs aériens. Malgré cette situation dans le détroit d'Ormuz et son blocage, et bien Aramco ne connaît pas la crise. Le géant pétrolier saoudien annonce une hausse de son bénéfice net de 25% au premier trimestre. Alors oui, certaines de ses installations ont été touchées par des frappes iraniennes. Oui, exporter du pétrole est plus difficile et en produire coûte plus cher. Mais l'entreprise saoudienne a tout de même engrangé l'équivalent de plus de 30 milliards de dollars sur les trois premiers mois de l'année. Nicolas Feldman, comment ça se fait ?
12: Aramco profite d'abord de la flambée du pétrole. Les problèmes d'approvisionnement depuis le début de la guerre ont fait s'envoler les prix avant le conflit. Le baril de Brent, la référence mondiale sur les marchés, se négociait autour des 70 dollars. En mars, il a dépassé en moyenne les 100 dollars avec à certains moments des pics à 120 dollars. Un baril plus cher, cela veut dire plus d'argent dans les caisses de l'entreprise. Une aubaine pour le producteur de pétrole. Mais un autre facteur explique ces bons résultats d'Aramco. Si le blocage du détroit d'Ormuz par l'Iran coûte cher à l'entreprise car elle l'empêche d'exporter son pétrole par la mer, Aramco dispose d'une alternative. L'entreprise peut éviter le détroit et transporter une partie de son pétrole par la terre. L'Arabie Saoudite dispose en effet d'un oléoduc qui relie ses installations énergétiques à l'est aux terminaux d'exportation de l'autre côté du pays, à l'ouest sur la mer Rouge. En réponse à cette crise au Moyen-Orient, Aramco a donc augmenté le débit sur cet oléoduc, ce qui lui a permis, malgré le blocage du détroit, d'écouler des millions de barils de brut sur les marchés.
7: Un Espagnol et un Brésilien expulsés tôt ce matin par Israël, comme annoncé ces deux militants qualifiés de provocateurs par l'État hébreu. Ils avaient été arrêtés à bord de la flottille pour Gaza la semaine dernière, au large de la Grèce. Israël qui poursuit ses frappes dans le sud du Liban. Deux secouristes affiliés au Hezbollah ont été tués aujourd'hui, selon le ministère libanais de la Santé. Le Liban, son histoire jalonnée de crises. La réalisatrice Lana Daher en a fait un film, un documentaire à base d'archives uniquement. Ça s'appelle « Do You Love Me ?», un plongeon dans 80 ans d'histoire libanaise, Sophie Torletin.
13: Do You Love Me est une déclaration d'amour au Liban et à sa capitale, Beyrouth. Une déclaration uniquement composée d'images d'archives publiques et privées, extraits de fiction ou bribes de films familiaux.
14: C'est une expérience immersive à travers plus de 20 000 archives où le passé et le présent se repent pour raconter une autre histoire du Liban.
13: Lana Daher, au micro de Misha Khalil de Monte Carlo d'Oualia.
14: C'est un film sur la mémoire. Et aussi sur ce que le Liban a de plus fort, son énergie, sa créativité, sa musique et sa capacité à résister et à continuer.
13: Pour raconter l'histoire du Liban, Lana Daher est partie à la chasse aux images dans un pays où n'existe aucun centre officiel de sauvegarde des archives. Sa quête a été compliquée par le contexte économique et de nouvelles guerres déstabilisant le pays.
14: J'ai commencé à travailler sur le film en 2018 et maintenant en 2026, on a une autre guerre. Et maintenant, aujourd'hui, c'est même presque irréel de voir ces images du passé qui résonnent encore si fortement avec le présent. Mais pour moi, ça rend le film à la fois plus intime et aussi beaucoup plus urgent.
13: Un film nécessaire qui fait office de mémoire vivante construite à partir de fragments dispersés.
7: Do You Love Me ? Est-ce que tu m'aimes ? En salle, en France, presque 15h10 à Beyrouth. Bienvenue à vous, Olivier Prand. Bonjour.
15: Bonjour Charlotte, bonjour à tous.
7: Les sports et rien que du foot au programme aujourd'hui, en Espagne notamment, ces jours de Classico.
15: Le seul, l'unique, Charlotte bien sûr, Barcelone, Real Madrid, match du titre de conservation de son titre en fait pour le Barça qui compte 11 points d'avance sur son éternel rival après 10 succès de rang en Liga. Dans le camp d'en face, c'est pas tout à fait la même régalade. Résultat très moyen, égo surdimensionné, ambiance délétère dans le vestiaire avec en point d'orgue cette bagarre cette semaine entre Valverde et Tchouaméni. On a appris en plus à la mi-journée que Kylian Mbappé ne jouerait pas, insuffisamment remis, dit-on, de sa blessure fin avril aux ischios jambiers. Bref, pas au top là à Casa Merengue, mais l'entraîneur Alvaro Arbeloa nous assure sûr que tout le monde respecte tout le monde, comme chez les bisounours en gros.
7: Tout va bien.
16: J'ai
17: le sentiment d'exercer pleinement mon autorité. Mon rôle est de superviser le travail de mes joueurs, à l'entraînement comme en match. Et à ce titre, je me sens totalement investi de l'autorité nécessaire pour entraîner le Real Madrid. Quant aux joueurs, je pense qu'ils doivent, comme partout ailleurs, sentir que leur entraîneur fait autorité, peu importe son nom ou la durée de son contrat. Au final, ils respectent avant tout l'entraîneur du Real Madrid, en l'occurrence celui qu'ils ont aujourd'hui, et je pense que c'est l'essentiel pour un joueur.
16: Que comme joueur, c'est le plus important.
15: Mais bien sûr, c'est l'essentiel. Barça Real, 19h TU.
7: Faut toujours mais en Ligue 1, Olivier. 8 matchs au programme ce soir pour clore la 33e et avant-dernière journée.
15: Et si on peut douter des propos que l'on vient d'entendre d'Alvaro Arbeloa, il n'y a aucun doute sur ce que vous allez entendre de la part de Luis Enrique, l'entraîneur d'un PSG qui va sans doute souffler un peu face à Brest au Parc des Princes, même si en cas de succès, les Parisiens seraient alors quasi champions avec 6 points d'avance à 2 journées, à 2 matchs encore à disputer, une différence de but très largement supérieur au Lensois. Ce serait le 3e titre de champion d'Enrique, arrivé il y a 2 ans dans la capitale. Le technicien espagnol, vainqueur aussi de la Ligue des Champions la saison passée, qui en briguera une autre dans 3 semaines. Il est revenu en conférence de presse hier sur son métier d'entraîneur et surtout sur ce soutien inconditionnel et capital qu'il a toujours reçu à Paris depuis son arrivée.
18: Dans les premiers jours, le soutien de la présidence a été de la direction sportive et aussi de les supporters. Ça a été clair et facile. N'importe quel que soit les résultats, on a eu cet soutien. Après, si on fait les mêmes exercices avec la presse, c'est tellement différent. Mais j'aime ce type de relation. La vie de l'entraîneur, c'est toujours dur parce que tu gagnes des matchs, tu es très aimé. Tu perds 3 matchs consécutifs, tu es à côté de la Tour Eiffel pour tomber.
15: Eh ben, il veut tomber de la Tour Eiffel. Oh, ben non.
7: Voilà pour le PSG, mais il y a d'autres enjeux directs ce soir pour l'Europe notamment.
15: Notamment pour Monaco, 6e qui reçoit Lille, 4e Charlotte. Après un hiver difficile, les Dogs lillois se sont relancés. Rappelez-vous, fin janvier, les Nordistes étaient à 11 points du podium, mais depuis leur défaite face à Lyon le 1er février, ils n'ont plus perdu un seul match. Aujourd'hui au Stade Louis II, aucune des deux équipes ne pourra se contenter d'un nul. Une rencontre prometteuse donc pour le coach Bruno Genesio.
19: C'est vrai que là, on peut s'attendre à un match plus ouvert, des deux côtés d'ailleurs. Et en plus, comme c'est un match de fin de saison, où les deux équipes ont besoin de gagner, on peut s'attendre à un match peut-être encore plus ouvert. C'est une équipe qui est très forte offensivement, qui a des individualités très fortes. Donc il va falloir que nous, on soit très solides aussi. Et d'abord, s'atteler à continuer à garder cette solidité défensive pour espérer gagner là-bas.
15: Ouais, oui, là-bas où l'OSC n'a plus gagné depuis 2009 quand même. Parmi les autres matchs à 19h TU, Lyon 3e va à Toulouse, Rennes 5e qui vise l'Europe aussi, reçoit le Paris FC, et Marseille 7e en pleine décrépitude joue au Havre. Et tout ça pour vous dire qu'on n'oublie pas que demain matin 5h30 temps universel, le prix Marc Vivien Fauet 18e édition, le nom du lauréat verdict sera révélé. C'est le meilleur joueur africain de Ligue 1, ça compte.
7: Alors à demain matin, Olivier prend à tout à l'heure aussi dans Mondial Sport 16h10 temps universel. Epstein, ce que vous n'avez jamais lu, c'est une longue enquête, un grand récit fleuve de 35 pages que propose le magazine français Society dans un numéro spécial. Le premier volet est paru cette semaine, signé Emmanuel Andréani et Anthony Mansuy, qui ont épluché le dossier de Jeffrey Epstein, le criminel sexuel américain décédé en prison. On en parle avec l'un des co-auteurs. Bonjour Anthony Mansuy.
20: Bonjour.
7: Alors d'abord sur la méthode de cette enquête. Vous avez enquêté 8 mois sur ce dossier tentaculaire avec des millions de documents, de très nombreux témoignages. Comment est-ce que vous avez travaillé ?
20: En fait, on a commencé au mois de septembre dernier, car en fait c'était le moment où il y avait un petit retour des parlementaires américains qui demandaient à Trump de remplir sa promesse de campagne qui était de sortir les fichiers Epstein. Et on s'est dit qu'on allait un peu plus regarder en profondeur sur la vie d'Epstein à Paris, parce qu'en fait, on savait qu'il avait vécu pendant 18 ans ici. Et on a en fait décidé de faire table rase, c'est-à-dire de se dire, puisque cette histoire repose beaucoup sur des choses horrifiques, sur des bribes à droite à gauche comme ça, qui font peur en fait, hein, qui sont en fait le comble de l'horreur, on comprenait pas en fait ce qui se passait vraiment, le sens de tout ça, et on perdait un peu, on avait l'impression que c'était une espèce de joker, de vilain, de méchant, de bande dessinée, et on s'est dit, ça doit être plus complexe, et quelle est la place de Paris là-dedans?
7: Alors justement, vous mettez l'accent sur le rôle de la France de Paris dans ce système de prédation. L'appartement parisien d'Epstein, avenue Foch, à Paris, c'est un lieu stratégique, un lieu névralgique de ce système.
20: C'est un lieu où en fait il a un peu industrialisé son système qui en fait en réalité remonte dans les années 80. L'industrie du mannequinat depuis ces années-là en fait a deux systèmes parallèles. D'un côté la vraie industrie du mannequinat, c'est-à-dire envoyer des femmes faire des shootings, des défilés, des couvertures, et un système beaucoup plus officieux où clairement le but est de les présenter comme du bétail à des hommes riches et puissants, dont Jeffrey Epstein fait partie depuis les années 80. Il est très fréquemment présent, on a pu le noter dans notre enquête, et à partir des années 2000, il achète cet appartement à Paris pour y être beaucoup plus présent et, rendre de plus en plus industriel ce système.
7: Et vous décrivez cet appartement de l'avenue Foch, il y a une salle de massage, il y a des photos de jeunes filles nues, etc.
20: Oui, c'est ce qui est intéressant, c'est que tout est calculé dans cet appartement, tout est parfaitement calibré pour que Epstein puisse arriver à ses fins. Les photos de femmes dénudées sont moins présentes et beaucoup plus discrètes dans les endroits de réception. En revanche, dans les parties privées, notamment dans la salle de massage, où beaucoup de choses se sont passées, là, c'est absolument indéniable. Il y a aussi beaucoup de sextoys, beaucoup de... Voilà.
7: Et vous avez interrogé le majordome de cet appartement, qu'est-ce qu'il dit, lui ?
20: Ce qui est intéressant, c'est qu'en fait, le majordome, la première fois qu'on l'a vu, au mois d'octobre dernier, lui nous dit qu'il n'a rien vu. Qu'il n'a pas vu tout ce qu'on dit, c'est-à-dire des mineurs partout, des agressions sexuelles tout le temps, des hommes puissants qui viennent et qui vont pour satisfaire leur pire pulsion. Et nous, on a évidemment au début un peu de mal à y croire, parce qu'on est comme tout le monde, on n'a pas la connaissance un peu plus fine qu'on a du dossier aujourd'hui. Et au fur et à mesure, en fait, on a fini à comprendre pourquoi. C'est parce qu'en fait, Epstein y allait de manière très méthodique, très au fur et à mesure. Il y avait d'abord un rendez-vous, puis un deuxième rendez-vous, puis un massage sans connotation sexuelle. Puis ensuite, il passait au pire. C'était, si vous voulez, ce qu'on appelle le grooming, en fait, une préparation méthodique des femmes à accepter qu'une barrière tombe, puis qu'une autre barrière tombe, etc., etc. Et c'est parce que c'était méthodique et fait de manière complètement calculée que ça n'avait pas l'air extraordinaire, si vous voulez, sur le moment. Ça a brisé des vies, ça a brisé des centaines de vies. Mais puisque c'était petit par petit, ça peut paraître comme un caprice de riche, ce qui n'est pas du tout notre opinion, bien évidemment. Donc voilà, le majordome était un petit peu dans cette situation-là. En plus, Epstein n'était pas là tout le temps à Paris, et tout se passait derrière des portes closes. Il avait interdiction formelle de rentrer dans toutes les pièces où Epstein se présentait s'il y avait porte fermée. Donc c'est la question du regard qui se pose, c'est comment se fait-il qu'il n'a rien vu? Ben en fait, c'était parce que Epstein avait tout calculé pour que ce soit le moins visible possible.
7: Et c'est très marquant, vous parlez de méthode, ce qui frappe, c'est le dispositif qui est très structuré, très organisé, avec des fichiers, un agenda, un tableau Excel, tout ça, et encore une fois, très méthodique.
20: C'est ça, en fait. Toute sa vie a été fabriquée ainsi, que ce soit sur son rapport au puissant, qui, en fait, il utilisait une personne pour avoir accès à une autre, puis accès à une autre, pour étendre une sorte de réseau de pouvoir comme ça, à la comptabilité qui tenait, même des jeunes femmes qu'il attaquait. Il savait exactement à quel point il en était. Il y en avait toujours plusieurs en cours en même temps, à différents niveaux de grooming. Il y avait des rabatteurs partout qui lui envoyaient des femmes. Donc ça pouvait être des recruteurs de mannequins qui étaient insérés dans l'industrie, mais ça pouvait aussi être des proches à lui ou des gens qui cherchait un petit peu à obtenir son blanc-seing, si vous voulez, qui savait qu'il aimait bien avoir des jeunes filles autour de lui et qui lui en présentait. Et tout ça était aussi un petit peu présent dans le langage, c'est-à-dire qu'il appelait ses femmes ses assistantes pour à la fois instiller le doute et la confusion chez les gens qu'il croisait, mais aussi le doute chez ses femmes, à qui il promettait de vrais postes, souvent, et qui, en réalité, n'étaient pas vraiment des assistantes, c'était pas des tâches administrative, même s'il y en avait un petit peu. Leur principal, disons, attrait pour Epstein à ce moment-là, dans ces moments-là, c'était d'être disponible à 100% pour lui et de lui procurer des faveurs sexuelles.
7: Et vous avez obtenu des témoignages inédits, glaçants, de victimes, notamment celui de Dinès, comme vous l'appelez, victime française. C'est comme ça, justement, qu'elle s'est retrouvée embrigadée dans le système par l'emprise, par le doute.
20: Exactement, c'est elle, c'est particulier parce que elle a rencontré pour la première fois Epstein en 2013. Et après 5 exact, je ne sais plus exactement le nombre de rendez-vous, il l'agresse sexuellement. Et la confusion horrible qui s'installe dans son esprit est visible dans un mail qu'elle lui a envoyé où elle le remercie. Elle dit qu'elle lui fait perdre ses moyens et qu'elle aimerait, puisqu'il lui a promis un job à Wall Street, elle voulait travailler dans la finance. Elle lui dit « mais j'aimerais que tu m'apprennes à comment on fait, à devenir riche, à avoir du succès ». Et en fait, la confusion s'installe et en fait ne fait que grossir à partir de 2013 jusqu'en 2017 où là, elle lui propose de venir s'installer au 6e étage dans un petit studio de son immeuble et elle accepte. Et on voit que du coup, ça peut mettre jusqu'à 3 ou 4 ans à aller jusqu'au bout, quoi. Et cette jeune femme a été détruite. On a longuement discuté avec elle. Et c'est une vie qui met beaucoup, beaucoup de temps à se reconstruire.
7: Ça a duré des années, vous le disiez, des décennies. Comment Epstein a-t-il pu si longtemps entretenir ce système de prédation? Comment est-ce que vous expliquez l'impunité dont il a bénéficié toutes ces années?
20: Alors, il n'a pas bénéficié d'impunité tout le temps. C'est-à-dire qu'il a quand même été condamné en 2008, faut pas l'oublier.
7: Mais il a continué.
20: Alors il a continué parce que le système a évolué et c'est malheureusement l'endroit où je vais devoir pas forcément aller plus loin parce que c'est une enquête en deux parties et on explique beaucoup mieux, beaucoup plus en profondeur dans la deuxième partie pourquoi cette impunité. Ce que je peux dire en revanche, c'est que quand il retombe en 2019, quand on le réarrête, c'est pour les mêmes faits que ceux de sa condamnation en 2008. Aucune des femmes qui l'a agressé entre 2010 et 2019 n'a jamais porté plainte, n'a jamais parlé. Parce que le système a évolué en fait après cette date-là et c'est aussi à cette date-là, quand il sort de prison, qu'il vient de plus en plus à Paris.
7: Ce deuxième volet de l'enquête sera publié le 21 mai prochain. Malgré tout ce qui a déjà été publié, malgré votre longue enquête pendant des mois, est-ce qu'il reste pour vous des mystères dans cette affaire Epstein ?
20: En l'état actuel des connaissances, tout cela était surtout pour Epstein.
7: Pour son propre intérêt, hein, c'est ça, avant tout.
20: Exactement. Et le plus grand mystère de tout ça, c'est en fait, quelle est vraiment la place et le rôle et qu'ont fait ces autres hommes puissants, qui sont-ils exactement? Ça, c'est un des grands mystères. Après, il y a la question Trump aussi, évidemment. Et le grand mystère, pour moi, le plus important, en réalité, c'est est-ce qu'il pourrait y avoir justice? Et ça, là, pour l'instant, l'État, il y a peut-être une possibilité autour d'un rabatteur qui a longtemps vécu en France, qui s'appelle Daniel Siad, qui est sous le coup d'une enquête, qui sera d'ailleurs un des personnages un peu principaux, si je peux parler comme ça, de la deuxième partie de l'enquête.
7: Merci à vous, Anthony Mansuit. Le premier volet de cette enquête est donc à lire cette semaine dans Society. On en parlait tout à l'heure dans le journal. Le détroit d'Ormuz reste sous très haute tension. Un navire de transport a été visé ce dimanche au large du Qatar. De leur côté, la France et le Royaume-Uni se tiennent prêts à sécuriser le détroit. Le porte-avions français Charles de Gaulle a franchi cette semaine le canal de Suez et il se dirige vers la mer d'Arabie qu'il devrait atteindre dans une semaine. Le porte-avions et son escorte en mesure d'agréger une coalition navale et le groupe aéronaval pourrait aussi se doter de nouveaux moyens de défense, Franck Alexandre.
1: Et si la solution pour protéger une coalition navale, c'était le Tigre, l'hélicoptère Tigre de l'armée de terre. Il a été testé en mars dernier aux Émirats Arabes Unis et avec son canon de 30 mm et ses deux paniers de 22 roquettes, il s'est révélé véritablement efficace et dissuasif contre les drones Shahed iraniens. Alors si la marine devait s'engager dans une opération de sécurisation d'Ormuz, elle souhaite avoir des Tigres à bord de ses frégates, indique l'amiral Thibault de Possès. Il commande le groupe aéronaval et pour ligne de défense, nous l'avons interrogé il y a une semaine sur le pont du Charles de Gaulle qui était alors en Méditerranée orientale.
21: Récemment, on a validé, grâce aux efforts de la DGA et puis aux efforts de la marine et de l'armée de terre, évidemment, l'emploi d'hélicoptères TIG sur les frégates de la marine nationale. Et donc, on est capable aujourd'hui de faire décoller depuis les frégates de la marine ces hélicoptères de combat qui sont armés et qui sont adaptés à l'interception des drones. Ils ont démontré aujourd'hui aux Émirats Arabes Unis leur efficacité face à ce type de menace.
22: C'est un bon complément avec le Rafale qui tire, lui, des missiles Mika plus chers.
21: Oui, c'est un excellent complément. D'abord, parce que, comme vous le soulignez, c'est un peu moins cher. Mais surtout, ça me permet d'avoir une couche de défense supplémentaire. Les Rafales sont au loin. les hélicoptères sont plus près. Et en dernier recours, on a des bateaux d'escorte qui peuvent escorter soit le porte-avions, soit d'autres bateaux, si c'est nécessaire, comme on le fait aujourd'hui dans Bab el-Mandeb.
1: Si l'opération navale pour mettre fin au blocus voit le jour, il faudra être capable de rapidement déployer des moyens militaires pour empêcher d'éventuelles frictions. L'arrivée d'hélicoptères de combat de l'armée de terre sur les bateaux de la marine nationale serait donc un gage de réassurance pour sécuriser les bâtiments civils, assure l'amiral Thibaut de Possès.
21: Le retour des drones montre que les compétiteurs, les adversaires potentiels, essayent de nous prendre à contre-pied et essayent de jouer des armes offensives de très bas coût pour qu'on puisse s'épuiser à dépenser des armes rares et très chères que sont nos missiles, surperformants par rapport à la menace en réalité. Et donc nous, évidemment, on réagit et on ressort des armes moins chères et qu'on a finalement dans notre arsenal. Un drone Shahed, aujourd'hui, aurait beaucoup de mal à trouver un porte-avions qui bouge par ailleurs. Il a quand même assez peu de chances de passer.
1: L'environnement des mers chaudes ne nécessite pas de mariniser les appareils. Les hélicoptères Tigre de l'aviation légère de l'armée de terre pourraient donc très prochainement embarquer et ce serait une véritable révolution tactique et opérationnelle.
7: Ligne de défense, chronique de Franck Alexandre, elles sont à retrouver sur RFI.fr. À suivre dans 3 minutes, Afrique Midi, toute l'actualité africaine. Et avant cela, on part à Nantes, dans l'ouest de la France. Cette ville, ce port, a été au cœur de la traite négrière. Et à l'occasion des 25 ans de la loi Taubira, la reconnaissance de la traite atlantique et l'esclavage comme crime contre l'humanité, le musée d'histoire de Nantes interroge ses propres collections. Reportage Carmen Lunsman.
0: Décoloniser notre regard, nos certitudes, nos imaginaires, c'est l'objectif d'une exposition qui nous fait parcourir 32 salles du château des Ducs de Bretagne au cœur historique de Nantes. Christelle Gualdé, commissaire de l'exposition.
2: Nantes, c'est une ville qui a été, au 18e, 19e siècle, le premier port de traite atlantique de France. Elle a complètement transformé la ville, elle l'a enrichie.
0: Nombre d'objets conservés dans les collections du musée proviennent des personnes liées à l'histoire de la traite atlantique. D'où la nécessité d'engager un dialogue pour rééquilibrer les récits entre le poids colonial du passé et le regard d'artistes contemporains.
2: Rosana Paulino, une artiste brésilienne, travaille depuis de très nombreuses années les traces, les survivances, mais aussi les résistances de l'histoire coloniale à travers la présence des femmes afrodescendantes au Brésil aujourd'hui. Et regarde le corps des femmes comme un territoire, comme une archive. Et Omar Victor Diop, qui lui est né au Sénégal en 80, à travers deux séries, Diaspora et Liberty, travaille sur l'histoire d'hommes, à partir de son propre corps, des personnages ou des moments de l'histoire africaine qui ont été effacés dans nos livres, que nous ne connaissons pas.
0: Parmi ces illustres inconnus, Jean-Baptiste Bellet, acheté à l'âge de 2 ans par un capitaine de navire faisant voile vers Saint-Domingue. Adulte, l'esclave rachète sa liberté grâce à son travail de perruquier, prend part à la guerre d'indépendance américaine et à la Révolution française, devient député parisien et contribue au vote de la première abolition de l'esclavage avant de finir en exil sur ordre de Napoléon. Omar Victor Diop revisite sa peinture, conservée à Versailles, à travers un autoportrait où il pose avec un ballon de foot sous le bras.
3: Le foot, c'est aussi pour susciter la curiosité. On se dit, mais pourquoi il est habillé en D'Artagnan et qu'il a un ballon de foot? C'est le lapin qui sort du chapeau, pas forcément dans une démarche vindicative, mais dans une démarche d'affirmation de soi. Je me base sur une collection de portraits d'Africains à partir du 15e siècle, des hommes de cour, des ambassadeurs, des mathématiciens, des ingénieurs, célébrés pour ce qu'ils faisaient, mais pas pour qui ils étaient, parce que beaucoup d'entre eux ont vécu le racisme le plus vif. Il y en a même un qui a fini empaillé dans un musée. Mais dans le football aussi, on a des dieux du stade à qui on jette des pots de banane quand ils marquent pas. Et je trouve qu'on peut combattre ça avec grâce, avec humour et passer l'histoire.
0: Pour le photographe sénégalais, l'histoire est un cadeau à partager pour mieux comprendre le présent et construire un futur où tout le monde a sa place.
7: Expression décoloniale avec la brésilienne Rosana Paulino et le sénégalais Omar Victor Diop. C'est donc au musée d'histoire de Nantes et c'est à découvrir jusqu'au 8 novembre 2026. À suivre dans 5 secondes toute l'actualité africaine. Oui, c'est Afrique Midi, à midi et demi temps universel, 14h30, ici à Paris avec vous, Nicolas Brousse, bonjour.
23: Bonjour Charlotte, bonjour tout le monde.
4: Tournée africaine pour le président français attendu aujourd'hui au Kenya, pays anglophone, emblème d'une relation refondée de la France avec l'Afrique, selon la diplomatie française. Signe de cette nouvelle ère, Nairobi a été choisi pour accueillir le sommet Afrique-France baptisé Africa Forward. Situation sécuritaire toujours très tendue au Mali, 70 morts, la plupart des civils en 3 jours après de nouvelles attaques djihadistes. Nous ferons le point avec notre correspondant régional. Au Bénin, recomposition au sein de la classe politique. Les démocrates restent dans le camp de l'opposition, mais le FCBE est prêt à changer de bord. Au Congo-Brazzaville, le passeport est un précieux sésame, précieux dans tous les sens du terme, à tel point que le nouveau ministre de l'Intérieur promet qu'il ne sera plus un document de luxe, car il coûte de l'argent et du temps aux demandeurs qui attendent de voir les effets de cette annonce. Elles sont à un match tout à l'heure d'une qualification historique pour le mondial de football féminin moins de 20 ans. Ce sont les jeunes Amazones U20 du Bénin qui n'ont besoin que d'un match nul face aux Ivoiriennes pour empocher leur billet pour la Pologne. Afrique Midi, le grand journal du continent, bienvenue. On tourne ensemble la première page. Emmanuel Macron est donc en tournée africaine après une première escale en Égypte hier où il a notamment inauguré le nouveau campus de l'université Senghor de la francophonie à Alexandrie. Il atterrit cet après-midi à Nairobi, la capitale du Kenya, où il va notamment participer au sommet Afrique-France, le premier du genre dans un pays anglophone du continent, que le président français considère comme emblématique de sa relation refondée avec l'Afrique. Alban Tiroir, vous êtes notre correspondante en direct de Nairobi. Emmanuel Macron se rendra à sa sortie de l'avion directement à la State House, le palais présidentiel kényan.
6: Oui, en effet, son arrivée est prévue aux alentours de 16h, heure locale. Le président Emmanuel Macron va être accueilli à la State House par son homologue kényan, William Ruto, avec lequel il va ensuite s'entretenir. Puis les deux chefs d'État devraient prendre la parole devant la presse. Emmanuel Macron s'était déjà rendu au Kenya en 2019. C'était alors le premier président français à se déplacer dans le pays depuis son indépendance en 1963. Pour la France, le Kenya représente un partenaire relativement stable dans une région marquée par les conflits. Il y a des intérêt économique. Le pays est un hub financier dans la région, porte d'entrée vers le marché est-africain. Il attire d'ailleurs de plus en plus d'entreprises françaises. Elles y étaient une trentaine en 2012. Elles sont environ 140 aujourd'hui. Et du côté du Kenya, ce rapprochement avec la France s'inscrit dans la stratégie diplomatique de Nairobi, diversifier les partenariats, attirer les investissements. Plusieurs accords devraient d'ailleurs être signés cet après-midi par les présidents Emmanuel Macron et William Ruto lors de leur rencontre.
4: Alban, ce déplacement du président Macron au Kenya, c'est aussi et peut-être surtout l'occasion de participer au sommet Africa Forward qui s'y tient lundi et mardi, 2 journées au programme un peu différent.
6: Oui, tout à fait. Demain, lundi, la journée s'articule autour d'un forum d'affaires rassemblant des investisseurs, des chefs d'entreprise de France et du continent. Puis mardi, il y aura le sommet des chefs d'État. Une trentaine sont attendus à Nairobi. Pour Emmanuel Macron, il s'agit de son premier sommet réunissant des chefs d'État africains. Le précédent, celui de Montpellier en 2021, s'était tenu uniquement avec des représentants de la société civile. C'est par ailleurs la première fois qu'un tel sommet est organisé dans un pays anglophone. Selon l'Élysée, ce choix vise à montrer que la France regarde l'Afrique dans sa globalité. Un repositionnement qui intervient alors que les relations se sont tendues, voire même ont été rompues avec plusieurs pays d'Afrique francophone, notamment dans le Sahel avec les pays de l'AES, le Mali, le Burkina Faso et le Niger qui ont ces dernières années exigé le départ des troupes françaises de leur territoire. Dans ce contexte, le Kenya représente une Afrique anglophone sans passif colonial avec la France, vers laquelle Paris se tourne de plus en plus.
4: Alban Tiroir, correspondante d'RFI en direct de Nairobi. RFI qui sera présente au sommet, on en parle dans nos journaux bien sûr, et édition spéciale d'RFI Matin en direct du sommet Africa Forward, mardi de 8h à 9h, heure de Paris, avec Bruno Faure et ses invités. Au Mali, nouvelles attaques signalées dans le centre du pays depuis mercredi. Elles ont duré au moins jusqu'à vendredi. À l'heure du bilan, plusieurs sources déplorent au moins 70 morts, en grande majorité des civils. Les précisions de notre correspondant régional Serge Daniel.
8: Tout a commencé mercredi 6 mai. De présumés djihadistes se sont rendus dans 2 villages de la région de Mopti au centre du Mali. Ils ont mené une attaque contre les autochtones civils et des chasseurs traditionnels communément appelés Dozo. Au moins 30 morts. Ce vendredi, les mêmes groupes djihadistes affiliés à Al-Qaïda sont revenus sur place et ont attaqué quasiment les mêmes villages. Cette fois-ci, ce sont exclusivement des civils qui ont été visés. Les assaillants leur reprochent un refus de signer des accords locaux les obligeant à respecter les lois djihadistes. À l'issue des 2 attaques, sous concordante, Au moins 70 personnes ont été tuées. Dans un communiqué, la Commission nationale des droits de l'homme, CNDH, s'est dite inquiète, condamne les attaques et rappelle à l'État son obligation de veiller à la mise en œuvre des droits fondamentaux des populations civiles.
4: Information de Serge Daniel, correspondant des RFI dans la région. Au Bénin, le président élu Romuald Ouadani prendra ses fonctions le 24 mai prochain. Et en attendant, deux partis d'opposition béninois qui ont chacun tenu leur conseil national ce week-end clarifient leur positionnement. Les démocrates, principal parti d'opposition, veulent le rester. La formation annonce qu'elle exercera une opposition vigilante et constructive vis-à-vis du nouveau pouvoir exécutif. Mais la force choriste pour un Bénin émergent, le FCBE, elle, opère un revirement à 180 degrés. Le parti avait pourtant présenté le 12 avril son candidat face au dauphin de Patrice Talon, Paul Humpe, qui durant toute la campagne avait revendiqué haut et fort sa distance avec le pouvoir en place quand on le qualifiait d'opposant seulement modéré. Visiblement, les temps changent à Cotonou où l'on rejoint Jean-Luc Aplogan.
9: Le parti de Paul Humpe tourne le dos à l'opposition à compter du 24 mai, jour de l'investiture du nouveau président. Les FCBE quittent l'opposition pour rejoindre le camp du président élu Romuald Ouadani. Décision du Conseil national. Pour justifier ce pas franchi, un responsable des FCBE avance les accords de gouvernement signés avec les deux partis de la majorité présidentielle, un mécanisme prévu par la loi. Un autre dirigeant moins diplomatique va droit au but et déclare « l'opposition ne nous a rien apporté en 10 ans, fin de citation. Le parti était régulièrement accusé par ses détracteurs de proximité avec le pouvoir, qualifié tantôt, je cite, d'opposition modérée, tantôt d'appendice du pouvoir, fin de citation. Du côté des démocrates, principal parti d'opposition, la ligne ne bouge pas. Dans un communiqué issu de leur conseil national extraordinaire, le parti réaffirme son choix d'une opposition vigilante et constructive, rappelant qu'aucune démocratie ne peut prospérer sans une opposition crédible et structurée. Jean-Luc Aplogan, Cotonou, RFI.
4: Au Togo, le cadre national de concertation pour le changement a tenu hier son premier meeting à Lomé. Cette coalition de plusieurs partis politiques et organisations de la société civile est née à la mi-avril avec pour objectif de faire le bilan de la situation politique, économique et sociale alors que la 5e République a été mise en place il y a un an. Esdras Dikoumana, ce rassemblement du CNCC est la première manifestation publique autorisée au Togo depuis l'avènement de cette 5e République.
10: Il s'agit de la première manifestation publique autorisée au Togo depuis l'avènement de la 5e République il y a une année. Les militants de la nouvelle coalition sont sortis pour écouter leur leader. Principal message, la mobilisation pour le changement, professeur David Dossé.
11: Nous voulons un changement de gouvernance parce que le Togo, ce sont des services sociaux de base qui sont en déliquescence. Et malheureusement, nous avons aujourd'hui une nouvelle constitution, la 5e République comme on l'appelle, qui est là essentiellement pour permettre à un même système de se perpétuer. Il faut mettre fin à cela et je suis très heureux de voir aujourd'hui les Togolais de nouveau en mesure de dire non.
10: Depuis des années, plusieurs tentatives de rassemblement au sein de l'opposition ont eu de la peine à se concrétiser. Faute d'unité et pour éviter de nouveaux échecs, le professeur Komi Wolu lance un appel à toute l'opposition.
23: Lorsque l'opposition combat l'opposition, nous ne pouvons pas mettre fin à cette dictature qui règne dans notre pays depuis plusieurs décennies. Donc c'est un message d'unité que nous puissions ensemble mettre fin à cette dictature.
10: La foule présente s'est dispersée dans le calme en fin d'après-midi, dans une ambiance de chant et de danse.
4: Esdras Dikoumana, à pile 12h38 en temps universel, l'Est de la RDC suscite la préoccupation de l'ONU et des États-Unis. La MONUSCO condamne une vague d'attaques meurtrières visant des dizaines de civils, que ce soit dans les Kivus ou en Ituri. Washington, qui s'est impliqué comme médiateur dans cette crise, appelle à la désescalade et au dialogue. Mais les parties en conflit se rejettent la responsabilité des attaques. Situation de blocage, Florence Maurice, malgré les récentes discussions de Montreux en Suisse entre Kinshasa et la rébellion de l'AFC M23 sous la médiation de l'État du Qatar.
24: Le message vient du département d'État américain. Les États-Unis, peut-on lire sur un réseau social, condamnent l'attaque de drones sur Mushaki dans le nord Kivu, ainsi que, je cite, les massacres près d'Uvira dans le sud Kivu. Washington n'apporte pas plus de précisions et ne pointe aucune responsabilité côté, mais appelle toutes les parties à faire preuve de la plus grande retenue, à s'engager dans la mise en œuvre du cessez-le-feu et à privilégier la voie du dialogue. Un peu plus tôt vendredi, les rebelles de la FCM-23 ont accusé l'armée congolaise d'avoir mené une frappe de drone meurtrière à Mushaki, localité sous leur contrôle à environ 40 km à l'ouest de Goma. Des témoins évoquent deux fortes explosions et une panique généralisée dans les environs du grand marché de Mushaki, particulièrement fréquenté le vendredi. Les rebelles dénoncent un bilan humain lourd qu'aucune source indépendante n'a pu confirmer. Kinshasa, de son côté, ne s'est pas exprimé sur le sujet. Quant à la MONUSCO, elle se dit vivement préoccupée par ces informations et dénonce plus largement une nouvelle vague d'attaques meurtrières visant des civils dans les trois provinces de l'Est de la RDC et ayant fait ces derniers jours des dizaines de victimes.
4: Dossier suivi par Florence Maurice. Au Tchad, la condamnation vendredi des 8 cadres du groupe de concertation des acteurs politiques, le GCAP, à 8 ans de prison ferme fait réagir. Exemple avec Albert Pahimi Padaké, ex-premier ministre devenu chef de l'opposition parlementaire tchadienne, président du RNDT Le Réveil. Il dit ne pas être surpris de l'issue de ce procès au micro de notre correspondante à N'Djamena, Nadia Ben Mahfoud.
5: Le système MPS a lancé la chasse à l'opposant depuis l'avènement de la 5e République. La police et la justice sont mobilisées comme des instruments de traque de l'opposition. Il est clairement mis en place un mécanisme de marche effrénée vers la pensée unique. Et c'est donc dans cet esprit que je comprends les condamnations qui viennent de tomber concernant les anciens membres du GCAP.
12: Qu'est-ce que ça dit du pouvoir tchadien maintenant, actuellement ?
5: La chasse à l'opposant lancée traduit une certaine fébrilité par l'étroitesse de l'assise politique du pouvoir. Si je vous dis aujourd'hui que je n'ai pas peur, je mens. Puisque nous sommes face à un système de terreur, tous ceux qui ne pensent pas comme le pouvoir ont peur. Et comme tout autre opposant, j'ai peur d'être le prochain sur la liste.
4: Vous écoutez Afrique Midi sur RFI à Brazzaville, où il est 13h42 et où le gouvernement veut faciliter l'obtention des passeports. Pour l'instant, il faut de l'argent et de la patience en quantité pour recevoir le précieux sésame, notamment à cause de la corruption, alors que le prix officiel du document est fixé à 50 000 francs CFA, soit 76 €. Mais le nouveau ministre de l'Intérieur a pris ses fonctions cette semaine en promettant de travailler pour que le passeport cesse, selon ses termes, d'être un document de luxe. Au Congo-Brazzaville, les Congolais concernés sont dubitatifs. Au micro de notre correspondant dans la capitale, Loïcia Martial.
13: Hier, à la mi-journée, la principale entrée de la préfecture de Brazzaville, qui abrite les services d'immigration chargés de délivrer les passeports, était fermée à cause d'une cérémonie de passation de service à l'intérieur. Impossible donc pour Guillaume, 50 ans, qui attend son passeport depuis de longs mois, d'y accéder.
14: Mais ça me fait 9 mois, j'ai bien compté 9 mois que j'ai payé 50 000. Et j'ai même donné 50 000 encore dans les mains d'une tierce personne. Pas de suite.
13: Et Guillaume n'est pas seul à attendre. Parmi eux, certains ont déposé leur demande depuis bien longtemps avant, comme cet homme qui n'a pas voulu donner son nom.
17: Depuis novembre 2024, c'était pour un projet scolaire que je voulais partir en France pour aller étudier, mais depuis que j'avais lancé donc la procédure, jusqu'à aujourd'hui, je n'ai pas toujours reçu le passeport.
13: Le nouveau ministre de l'Intérieur, le général Jean Olesongo Ondai, dit vouloir mettre un terme à ses attentes. Mais un autre Congolais est plutôt dubitatif. Lui aussi n'a pas donné son nom.
14: Il a fait le discours en tant que politicien, pas en tant qu'administrateur. Voyons voir.
13: Au Congo, le prix du passeport est fixé à 50 000 francs CFA et sa délivrance doit se faire 2 semaines après la demande officiellement. Mais, réalité, certains Congolais sont obligés de le payer plus cher et doivent attendre longtemps avant d'avoir le document à cause de la corruption. Loïcia Martial, Brazzaville. RFI.
4: Football, finale de la Coupe de la Confédération. L'USM Alger l'a emporté hier face aux Zamalek du Caire 1-0. Pourtant, ce sont les Égyptiens qui pensaient ouvrir le score en fin de partie. Mais l'arbitrage vidéo, la VAR, a annulé le but en raison d'une faute du Zamalek dans sa surface en début d'action. Ascenseur émotionnel pour les Algériens qui ont donc bénéficié d'un pénalty. L'ailier Ahmed Raldi l'a transformé pour offrir à son équipe et à la dernière minute un avantage précieux avant le match retour. Chez les dames, on est dans la dernière ligne droite pour les Amazones U20 du Bénin. en quête d'une première qualification pour le mondial de leur catégorie, les moins de 20 ans. Le mondial aura lieu tout le mois de septembre en Pologne. Et jusqu'ici, les Béninoises ont réalisé un parcours remarquable au cours des trois premiers tours des éliminatoires. Pour ce quatrième et dernier, un nul décroché à Abidjan face à la Côte d'Ivoire à l'aller les met en bonne position pour la qualification. Cet après-midi à Lomé, à 15h temps universel, un match nul 0-0 face aux Ivoiriennes leur suffirait. Mais la machine à but des Amazones, Romaine Gandounou, compte bien être de la partie. Son portrait avec Théophile Aza à Cotonou.
15: Athlétique, puissante et efficace devant les buts, Romaine Gandounou, 15 ans, originaire d'Akromisrité, au sud-est du Bénin, s'impose comme une pièce maîtresse des Amazones U20 après s'être révélée chez les U17. Formée par son père, ancien joueur local, elle explose avec Tambour FC en première division béninoise.
16: J'ai commencé la 2D avec Tambour FC. J'étais meilleure buteuse et meilleure joueuse. J'ai marqué 53 buts. J'ai monté l'équipe Tambour en première division. En saison 2025-2026, j'ai marqué 14 buts en 17 matchs. J'étais meilleure buteuse et meilleure joueuse encore.
15: Déjà 12 buts en 5 matchs dans ses qualifications pour le mondial, triplé contre la Guinée et face à l'Égypte. Meilleure buteuse des éliminatoires, cette fan de Kylian Mbappé rêve de jouer un jour pour le Paris Saint-Germain.
16: Mon rôle, c'est de marquer. Tout le temps, si je trouve le ballon, c'est de marquer. Je travaille sur ça à la maison. Je vais dire aux filles qui commencent de jouer le football, le talent seul ne suffit pas. Mon objectif, c'est de jouer à Paris Saint-Germain et qualifier l'équipe nationale U20 en Coupe du Monde.
15: Ancienne pensionnaire de l'Académie Étoile FC et élève en classe de 4e, Romaine Gandounou rêve de porter les Amazones vers une qualification historique à la Coupe du Monde. Théophile Aza, Cotonou, RFI.
4: Le coup d'envoi, donc, c'est à 15h, temps universel et heure locale. Pour l'heure, il est 12h45 TU.
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4: Dimanche 10 mai, merci de rester avec nous pour la partie magazine. Nous rejoignent Frédéric Guerra pour l'Afrique en marche vers la souveraineté alimentaire au Burundi. Une ONG y travaille d'arrache-pied. Coralie Pierret qui s'entretient avec le jeune haïtien Lovensky sur ce qui fait vibrer les réseaux sociaux à Port-au-Prince et puis 100% création. Maria Afonso nous emmène dans la capitale française, sinon mondiale du parfum Grasse.
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4: L'Afrique en marche vers l'ONG INADES qui porte depuis 8 ans le programme TAPSA, une initiative visant à renforcer au Burundi la souveraineté alimentaire et à promouvoir des pratiques agricoles durables. Le programme s'inscrit dans une dynamique de soutien aux petits producteurs et aux communautés rurales pour bâtir un avenir plus résilient et équitable en matière alimentaire. L'Afrique en marche est donc avec Frédéric Guerra.
20: Ambiance musicale et agropédagogique au festival CCFD Terre Solidaire qui s'est tenu à Lectour dans le sud de la France ce week-end. L'association française et l'ONG burundaise INADES présentaient aux festivaliers entre autres les formations entamées il y a 8 ans pour convertir les paysans à une agroécologie plus responsable et plus saine pour l'estomac des consommateurs comme pour la préservation de l'environnement. Joseph Niguezé est le directeur de l'INADES Burundi qui met en œuvre ce programme TAPSA. TAPSA pour transition vers une agroécologie paysanne au service de la souveraineté alimentaire.
25: On a mené des études et puis on a constaté qu'effectivement, l'utilisation des produits chimiques a des effets néfastes sur la santé de l'homme et sur la santé du sol. Et c'est ainsi que nous avons pu convaincre les producteurs burundais qu'une fois qu'on diminue l'utilisation des produits chimiques de synthèse et qu'on propose des alternatives en termes de biopesticides et de biofertilisants, et les paysans burundais ont été d'accord parce que pour eux, l'objectif c'est d'augmenter la production. Mais la valeur ajoutée c'est produire de façon saine, avoir une alimentation saine et durable. Et parce que si on économise sur les engrais, on économise aussi sur la

0: correspondant des RFI dans la région. Au Bénin, le président élu Romuald Ouadani prendra ses fonctions le 24 mai prochain. Et en attendant, deux partis d'opposition béninois qui ont chacun tenu leur conseil national ce week-end clarifient leur positionnement. Les démocrates, principal parti d'opposition, veulent le rester. La formation annonce qu'elle exercera une opposition vigilante et constructive vis-à-vis du nouveau pouvoir exécutif. Mais la force choriste pour un Bénin émergent, le FCBE, elle opère un revirement à 180 degrés. Le parti avait pourtant présenté le 12 avril son candidat face au dauphin de Patrice Talon, Paul Oumpe, qui durant toute la campagne avait revendiqué haut et fort sa distance avec le pouvoir en place quand on le qualifiait d'opposant seulement modéré. Visiblement, les temps changent à Cotonou où l'on rejoint Jean-Luc Aplogan.
1: Le parti de Paul Oumpe tourne le dos à l'opposition à compter du 24 mai, jour de l'investiture du nouveau président. Les FCBE quittent l'opposition pour rejoindre le camp du président élu Romuald Ouadani. Décision du Conseil national. Pour justifier ce pas franchi, un responsable des FCBE avance les accords de gouvernement signés avec les deux partis de la majorité présidentielle, un mécanisme prévu par la loi. Un autre dirigeant moins diplomatique va droit au but et déclare « l'opposition ne nous a rien apporté en 10 ans, fin de citation. Le parti était régulièrement accusé par ses détracteurs de proximité avec le pouvoir, qualifié tantôt, je cite, d'opposition modérée, tantôt d'appendice du pouvoir, fin de citation. Du côté des démocrates, principal parti d'opposition, la ligne ne bouge pas. Dans un communiqué issu de leur conseil national extraordinaire, le parti réaffirme son choix d'une opposition vigilante et constructive, rappelant qu'aucune démocratie ne peut prospérer sans une opposition crédible et structurée. Jean-Luc Aplogan, Cotonou, RFI.
0: Au Togo, le cadre national de concertation pour le changement a tenu hier son premier meeting à Lomé. Cette coalition de plusieurs partis politiques et organisations de la société civile est née à la mi-avril avec pour objectif de faire le bilan de la situation politique, économique et sociale alors que la 5e République a été mise en place il y a un an. Esdras Dikoumana, ce rassemblement du CNCC est la première manifestation publique autorisée au Togo depuis l'avènement de cette 5e République.
2: Il s'agit de la première manifestation publique autorisée au Togo depuis l'avènement de la 5e République il y a une année. Les militants de la nouvelle coalition sont sortis pour écouter leur leader. Principal message, la mobilisation pour le changement, professeur David Dossé.
3: Nous voulons un changement de gouvernance parce que le Togo, ce sont des services sociaux de base qui sont en déliquescence. Et malheureusement, nous avons aujourd'hui une nouvelle constitution, la 5e République comme on l'appelle, qui est là essentiellement pour permettre à un même système de se perpétuer. Il faut mettre fin à cela et je suis très heureux de voir aujourd'hui les Togolais de nouveau en mesure de dire non.
2: Depuis des années, plusieurs tentatives de rassemblement au sein de l'opposition ont eu de la peine à se concrétiser. Faute d'unité et pour éviter de nouveaux échecs, le professeur Komi Wolu lance un appel à toute l'opposition.
4: Lorsque l'opposition combat l'opposition, nous ne pouvons pas mettre fin à cette dictature qui règne dans notre pays depuis plusieurs décennies. Donc c'est un message d'unité que nous puissions ensemble mettre fin à cette dictature.
2: La foule présente s'est dispersée dans le calme en fin d'après-midi, dans une ambiance de chant et de danse.
0: Esdras Dikoumana, à pile 12h38 en temps universel, l'Est de la RDC suscite la préoccupation de l'ONU et des États-Unis. La MONUSCO condamne une vague d'attaques meurtrières visant des dizaines de civils, que ce soit dans les Kivu ou en Ituri. Washington, qui s'est impliqué comme médiateur dans cette crise, appelle à la désescalade et au dialogue. Mais les parties en conflit se rejettent la responsabilité des attaques. Situation de blocage, Florence Maurice. Malgré les récentes discussions de Montreux en Suisse entre Kinshasa et la rébellion de l'AFC M23 sous la médiation de l'État du Qatar.
5: Le message vient du département d'État américain. Les États-Unis, peut-on lire sur un réseau social, condamnent l'attaque de drones sur Mushaki dans le nord Kivu, ainsi que, je cite, les massacres près d'Uvira dans le sud Kivu. Washington n'apporte pas plus de précisions et ne pointe aucune responsabilité, mais appelle toutes les parties à faire preuve de la plus grande retenue, à s'engager dans la mise en œuvre du cessez-le-feu et à privilégier la voie du dialogue. Un peu plus tôt vendredi, les rebelles de la FCM 23 ont accusé l'armée congolaise d'avoir mené une frappe de drone meurtrière à Mushaki, localité sous leur contrôle à environ 40 km à l'ouest de Goma. Des témoins évoquent de fortes explosions et une panique généralisée dans les environs du grand marché de Mushaki, particulièrement fréquenté le vendredi. Les rebelles dénoncent un bilan humain lourd qu'aucune source indépendante n'a pu confirmer. Kinshasa, de son côté, ne s'est pas exprimé sur le sujet. Quant à la MONUSCO, elle se dit vivement préoccupée par ces informations et dénonce plus largement une

0: Nouvelle vague d'attaques meurtrières visant des civils dans les trois provinces de l'Est de la RDC et ayant fait ces derniers jours des dizaines de victimes.
1: Dossier suivi par Florence Maurice. Au Tchad, la condamnation vendredi des 8 cadres du groupe de concertation des acteurs politiques, le GCAP, à 8 ans de prison ferme fait réagir. Exemple avec Albert Pahimi Padaké, ex-premier ministre devenu chef de l'opposition parlementaire tchadienne, président du RNDT Le Réveil. Il dit ne pas être surpris de l'issue de ce procès, au micro de notre correspondante à N'Djamena, Nadia Ben Mahfoud.
2: Le système MPS a lancé la chasse à l'opposant depuis l'avènement de la 5e République. La police et la justice sont mobilisés comme des instruments de traque de l'opposition. Il est clairement mis en place un mécanisme de marche effrénée vers la pensée unique. Et c'est donc dans cet esprit que je comprends les condamnations qui viennent de tomber concernant les anciens membres du GCAP.
3: Qu'est-ce que ça dit du pouvoir tchadien maintenant, actuellement ?
2: La chasse à l'opposant lancée traduit une certaine fébrilité par l'étroitesse de l'assise politique du pouvoir. Si je vous dis aujourd'hui que je n'ai pas peur, je mens. Puisque nous sommes face à un système de terreur, tous ceux qui ne pensent pas comme le pouvoir ont peur. Et comme tout autre opposant, j'ai peur d'être le prochain sur la liste.
1: Vous écoutez Afrique Midi sur RFI à Brazzaville, où il est 13h42 et où le gouvernement veut faciliter l'obtention des passeports. Pour l'instant, il faut de l'argent et de la patience en quantité pour recevoir le précieux sésame, notamment à cause de la corruption, alors que le prix officiel du document est fixé à 50 000 francs CFA, soit 76 euros. Mais le nouveau ministre de l'Intérieur a pris ses fonctions cette semaine en promettant de travailler pour que le passeport cesse, selon ses termes, d'être un document de luxe. Au Congo-Brazzaville, les Congolais concernés sont dubitatifs. Au micro de notre correspondant dans la capitale, Loïcia Martial.
4: Hier, à la mi-journée, la principale entrée de la préfecture de Brazzaville, qui abrite les services d'immigration chargés de délivrer les passeports, était fermée à cause d'une cérémonie de passation de service à l'intérieur. Impossible donc pour Guillaume, 50 ans, qui attend son passeport depuis de longs mois, d'y accéder.
5: Mais ça me fait 9 mois, j'ai bien compté 9 mois que j'ai payé 50 000. Et je vais me donner 50 000 encore dans les mains d'une tierce personne. Pas de suite.
4: Et Guillaume n'est pas seul à attendre. Parmi eux, certains ont déposé leur demande depuis bien longtemps avant, comme cet homme qui n'a pas voulu donner son nom.
6: Depuis novembre 2024, c'était pour un projet scolaire que je voulais partir en France pour aller étudier, mais depuis que j'avais lancé donc la procédure, jusqu'à aujourd'hui, je n'avais pas toujours reçu le passeport.
4: Le nouveau ministre de l'Intérieur, le général Jean Olesongo Ondai, dit vouloir mettre un terme à ses attentes. Mais un autre Congolais est plutôt dubitatif. Lui aussi n'a pas donné son nom.
5: Il a fait le discours en tant que politicien, pas en tant qu'administrateur. Voyons voir.
4: Au Congo, le prix du passeport est fixé à 50 000 francs CFA et sa délivrance doit se faire 2 semaines après la demande officiellement. Mais, réalité, certains Congolais sont obligés de le payer plus cher et doivent attendre longtemps avant d'avoir le document à cause de la corruption. Loïcia Martial, Brazzaville. RFI.
1: Football, finale de la Coupe de la Confédération. L'USM Alger l'a emporté hier face aux Zamalek du Caire 1-0. Pourtant, ce sont les Égyptiens qui pensaient ouvrir le score en fin de partie. Mais l'arbitrage vidéo, la VAR, a annulé le but en raison d'une faute du Zamalek dans sa surface en début d'action. Ascenseur émotionnel pour les Algériens qui ont donc bénéficié d'un pénalty. L'ailier Ahmed Raldi l'a transformé pour offrir à son équipe et à la dernière minute un avantage précieux avant le match retour. Chez les dames, on est dans la dernière ligne droite pour les Amazones U20 du Bénin en quête d'une première qualification pour le mondial de leur catégorie, les moins de 20 ans. Le mondial aura lieu tout le mois de septembre en Pologne. Et jusqu'ici, les Béninoises ont réalisé un parcours remarquable au cours des 3 premiers tours des éliminatoires. Pour ce 4e et dernier, un nul décroché à Abidjan face à la Côte d'Ivoire à l'aller les met en bonne position pour la qualification. Cet après-midi, à Lomé, à 15h, temps universel, un match nul, 0-0 face aux Ivoiriennes, leur suffirait. Mais la machine à but des Amazones, Romaine Gandounou, compte bien être de la partie. Son portrait avec Théophile Aza à Cotonou.
7: Athlétique, puissante et efficace devant les buts, Romaine Gandounou, 15 ans, originaire d'Akouro-Misrété, au sud-est du Bénin, s'impose comme une pièce maîtresse des Amazones U20 après s'être révélée chez les U17. Formée par son père, ancien joueur local, elle explose avec Tambour FC en première division béninoise.
8: J'ai commencé la 2-2 avec Tambour FC. J'étais meilleure buteuse et meilleure joueuse. J'ai marqué 53 buts. J'ai monté l'équipe Tambour en première division. En saison 2025-2026, j'ai marqué 14 buts en 17 matchs. J'étais meilleure buteuse et meilleure joueuse encore.
7: Déjà 12 buts en 5 matchs dans ses qualifications pour le Mondial, triplé contre la Guinée et face à l'Égypte. Meilleure buteuse des éliminatoires, cette fan de Kylian Mbappé rêve de jouer un jour pour le Paris Saint-Germain.
8: Mon rôle, c'est de marquer. Tout le temps, si je trouve le ballon, c'est de marquer. Je travaille sur ça à la maison. Je vais dire aux filles qui commencent de jouer le football, le talent seul ne suffit pas. Mon objectif, c'est de jouer à Paris Saint-Germain et qualifier l'équipe nationale U20 en Coupe du Monde.
7: Ancienne pensionnaire de l'Académie Étoile FC et élève en classe de 4e, Romaine Gandonon rêve de porter les Amazones vers une qualification historique à la Coupe du Monde. Théophile Aza, Cotonou, RFI.
1: Le coup d'envoi, donc, c'est à 15h, temps universel et heure locale. Pour l'heure, il est 12h45 TU.
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1: Dimanche 10 mai, merci de rester avec nous pour la partie magazine. Nous rejoignent Frédéric Guerra pour l'Afrique en marche vers la souveraineté alimentaire au Burundi. Une ONG y travaille d'arrache-pied. Coralie Pierret qui s'entretient avec le jeune haïtien Lovensky sur ce qui fait vibrer les réseaux sociaux à Port-au-Prince et puis 100% création. Maria Afonso nous emmène dans la capitale française, sinon mondiale du parfum, Grasse.
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1: L'Afrique en marche vers l'ONG INADES qui porte depuis 8 ans le programme TAPSA, une initiative visant à renforcer au Burundi la souveraineté alimentaire et à promouvoir des pratiques agricoles durables. Le programme s'inscrit dans une dynamique de soutien aux petits producteurs et aux communautés rurales pour bâtir un avenir plus résilient et équitable en matière alimentaire. L'Afrique en marche est donc avec Frédéric Guerra.
10: Ambiance musicale et agro-pédagogique au festival CCFD Terre Solidaire qui s'est tenu à Lectoure dans le sud de la France ce week-end. L'association française et l'ONG burundaise INADES présentaient aux festivaliers entre autres les formations entamées il y a 8 ans pour convertir les paysans à une agro-écologie plus responsable et plus saine pour l'estomac des consommateurs comme pour la préservation de l'environnement. Joseph Nigueze est le directeur de l'INADES Burundi qui met en œuvre ce programme TAPSA. TAPSA pour transition vers une agroécologie paysanne au service de la souveraineté alimentaire.
11: On a mené des études et puis on a constaté qu'effectivement, l'utilisation des produits chimiques a des effets néfastes sur la santé de l'homme et sur la santé du sol. Et c'est ainsi que nous avons pu convaincre les producteurs burundais qu'une fois qu'on diminue l'utilisation des produits chimiques de synthèse et qu'on propose des alternatives en termes de biopesticides et de biofertilisants, et les paysans burundais ont été d'accord parce que pour eux, l'objectif c'est d'augmenter la production. Mais la valeur ajoutée c'est produire de façon saine, avoir une alimentation saine et durable. Et parce que si on économise aussi les engrais, on économise aussi la santé.
10: La campagne TAPSA a permis de former près de 4000 foyers paysans au Burundi et de concerner 23 000 individus avec des techniques simples, peu coûteuses et efficaces.
11: On a identifié les plantes pesticides qui sont favorables pour la lutte des maladies des plantes. Il y a notamment le nîmes, il y a notamment le titonia, le cendre. Donc nous avons proposé toute une série de produits naturels qu'ils ont trouvé intéressants et qui les aident beaucoup à lutter contre les maladies des plantes et à conserver les produits dans le stock.
10: Marie-Reine Dorisimba, agronome, est responsable du projet TAPSA pour le volet formation des paysans.
12: La production avec l'usage des biofertilisants sur certaines parcelles a varié de 30% à 40% à plus, surtout pour le haricot et le maïs. Mais pour le bananier, c'est plus de 100%. En termes de prix, je vous disais que le prix des engrais chimiques varie entre 2500 et 3000 francs le kilo. Pour la fumure bokashi promue dans le cadre du TAPSA, c'est moins de 1000 francs burundais par kilo. C'est aussi une fumure qui est de bonne qualité quoi, et appréciée par les producteurs.
10: Le programme TAPSA, porté par le CCFD, est financé entre autres par l'Agence française de développement et concerne le Burundi, le Rwanda, la RDC, le Mali, le Burkina Faso, ainsi que le Sénégal et le Niger. Colline Podlasek, responsable du projet TAPSA au CCFD.
13: Alors nous, en fait, on accompagne, donc je disais, des acteurs locaux qu'on finance
9: pour mettre en place des initiatives auprès de leurs propres membres producteurs. Donc ça va être, il y aura beaucoup de formations, de mise en place de champs écoles, de mise en place de fermes pilotes par exemple, des échanges aussi entre paysans, de pair à pair sur différentes techniques. On va être sur des techniques voilà, de compostage, du bokashi, de la production de biopesticides, de biointrants. Ils vont aussi mettre en place des cases de semences paysannes, notamment sur les semences maraîchères, pour favoriser la maîtrise de la multiplication de la semence et le stockage. On va être, se concerter autour de la préservation d'une ressource, d'un lac pour la pêche par exemple, axé sur les pratiques, certes, mais aussi avec beaucoup de sensibilisation, des consommateurs ou des élus pour favoriser le financement de ces actions-là en fait aussi.
10: Depuis qu'il est en place, ce programme d'agroécologie au Burundi a permis de régénérer plus de 750 hectares de surface agraire. Une nouvelle phase de 4 ans de gestion durable en milieu paysan devrait commencer en 2026.
13: L'Afrique en marche.
1: Avec Frédéric Gara, à retrouver quand vous le voulez sur notre application RFI Pure Radio. 14h51 à Paris, c'est l'heure de répondre à la question « Il y a quoi sur tes réseaux ?» 7 jeunes à travers le monde se relayent pour nous raconter ce qu'ils voient et les interpellent sur leurs réseaux sociaux. Aujourd'hui, on retrouve Lovensky depuis Port-au-Prince. Il nous parle de House of Challenge, le jeu de télé-réalité africain diffusé principalement sur TikTok qui enflamme les réseaux sociaux haïtiens. Chronique signée Coralie Pierret.
14: Le match va commencer, faut te préparer.
15: Le match décrit dans cette chanson, c'est celui que Lovensky a suivi avec ferveur sur ses réseaux. C'est celui de House of Challenge, une télé-réalité africaine devenue, sans prévenir, une affaire nationale dans son pays, Haïti. Et cette année, pour la 8e édition, il s'est passé quelque chose. Un frisson collectif, une mobilisation XXL sur Internet, avec au bout la victoire pour Haïti.
16: C'est comme si Haïti avait gagné le mondial.
15: Et la championne haïtienne, c'est elle.
17: Je m'appelle Lafaliana Milagro. Je suis étudiante en diplomatie.